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8: Ici Florence Aquilina et voici vos infos M105. À quelques mois des élections, deux nouveaux sondages pointent vers une chaude lutte entre le Parti québécois et le Parti libéral du Québec. Ces coups de sonde suggèrent que le PQ et le PLQ sont coude à coude autour de 30 % mais que les péquistes ont un avantage en raison de leur avance dans l'électorat francophone. De son côté, la coalition Avenir Québec semble gagner quelques points depuis l'arrivée de Christine Fréchette comme première ministre. Les sondages ont été réalisés par Palace Data pour Québec 125. À l'échelle locale, maintenant, la table sur l'insécurité alimentaire annonce la création d'un comité anti-gaspillage, appuyé par un financement de plus de 170 000 $ sur une période de 3 ans. Porté par SOS Dépannage Moisson Grambay, ce projet vise à réduire concrètement le gaspillage alimentaire, récupérer les surplus et les redistribuer aux personnes dans le besoin. Il rassemblera organismes, producteurs, institutions et commerces autour de solutions durables et solidaires. Alors, au programme, partenariats locaux, transformation des surplus alimentaires et actions de sensibilisation afin de mieux valoriser chaque aliment. Cette initiative s'inscrit dans un contexte où la population doit de plus en plus faire face à la hausse du coût de la vie et aux enjeux d'insécurité alimentaire. Alors voilà, c'était l'essentiel de vos infos. 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
3: Ici Florence Aquilina et voici vos infos M105. En larmes, la députée de Chaumdé, Sona Lakoyane-Olivier, a présenté ses excuses à l'Assemblée nationale après qu'un rapport accablant de la commissaire de l'éthique eût démontré qu'elle avait utilisé son bureau de comté à des fins partisanes lors de la course à la chefferie libérale. Très émotive durant son mea culpa aujourd'hui, l'élue a reconnu sa responsabilité tout en laissant entendre qu'elle allait rester en poste. Du côté de la commissaire, son rapport est sans équivoque. Les locaux du bureau de circonscription et la masse salariale des membres du personnel ont bel et bien été utilisés à des fins partisanes entre les mois d'avril et de juin 2025 et de manière accrue à deux moments charnières de la course. On y indique également que la députée a entravé le travail d'enquête de la commissaire. La commissaire qui recommande d'ailleurs une pénalité de 8 000 $ en raison de la gravité des manquements pour la cité et du manque de respect de la députée envers les membres de son personnel et l'Assemblée nationale. Les députés doivent encore se prononcer à savoir s'ils vont imposer la pénalité recommandée par la commissaire. À l'échelle locale maintenant, le fabricant québécois d'aluminium Verbum reçoit un appui financier d'Ottawa de près de 780 000 $ pour faire face aux impacts de la guerre tarifaire avec les États-Unis. L'entreprise établie à Valcourt et à Sherbrooke est touchée par de nouveaux tarifs douaniers américains ainsi que par la perte d'un important contrat en véhicules électriques représentant jusqu'à 20 % de ses revenus. Alors pour s'adapter, Verbum accélère ses efforts de diversification, notamment vers le marché européen, tout en intensifiant ses activités de vente. Alors voilà, c'était l'essentiel de vos infos. Détails, autres nouvelles au m105.ca.
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0: ne peut pas mal aller. C'est vendredi. C'est l'aube d'un long week-end. Le Canadien a gagné 6-3.
1: La victoire aussi.
0: Exact.
1: On va en reparler parce que ça a été tout un match aussi.
0: Oh, y a-t-il autre chose qui peut faire en sorte qu'on est, qu'on peut pas faire autrement qu'être de bonne humeur?
1: On va aux courses à soir, s'il y en
0: a. Ça reste à voir.
1: On est de bonne humeur. Stéphane, t'es-tu de bonne humeur?
2: Oui.
1: Ah, boy.
2: Ben oui, ben
1: oui. Conseille ta joie, conseille ta joie.
2: Oui, c'est ça, je suis trop de bonne humeur. Hey, non, ça va.
0: Ça va?
2: Oui, oui.
0: Merveilleux, parfait.
2: Mais là, est-ce qu'il y a des courses ce soir, c'est ça?
0: On le sait pas encore.
1: On le sait pas encore, mais...
0: On le sait pas encore. Mais l'organisation...
1: Pour l'instant, ça regarde pas très bien.
0: L'organisation nous écoute. Ils sont souvent très branchés. On les salue. Pas mal certaines qu'ils vont prendre une décision rapidement puis qu'ils vont nous revenir. On vous tiendra au courant. Vous avez bien dormi?
2: Oui, ben oui.
1: Comment ne pas bien dormir?
0: Avec la petite pluie qui tombait, là, mon chum a ouvert la fenêtre à un moment donné, j'entendais ça tomber, c'était...
2: Hey, ça regarde bien pour ce soir.
0: Ouais, exact. Non, mais c'est pas ça, c'est que le terrain est trempé.
1: La quantité de pluie qui tombe avant,
0: exact,
1: c'est ça le problème.
0: Plus ça, exactement. Ça, vois,
2: j'apprends. Moi, j'adore cette émission, j'apprends toujours.
0: On va aller apprendre avec toi, si tu le veux bien. Dans l'actualité, Julie Bourdon renchérit sur le rapport de l'UMQ. Les infrastructures vont coûter... trop cher bientôt.
2: Oui, ça, je vais en parler un peu plus tard dans le prochain bulletin, mais je vais
0: T'as raison, excuse-moi, on va se parler du premier rapport de la commissaire au bien-être et aux droits des enfants qui a été déposé hier. Désolé.
2: Il n'y a pas de problème. Hey, c'est un premier rapport qui a été déposé à l'Assemblée nationale du Québec. Alors, dans ce document, madame, elle s'appelle Marie-Ève Brunet-Kitchen, en passant, là, elle propose l'adoption d'une charte des droits des enfants au Québec, reconnaissance aussi explicite là, qui serait inédite au Canada. Et plus de 30 ans après que le Québec s'est déclaré là, lié à la Convention relative aux droits de l'enfant, eh bien, la commissaire rappelle qu'un tel cadre législatif n'existe toujours pas. Alors, pour assurer sa mise en œuvre, le rapport propose également de garantir la participation des enfants au processus d'élaboration de cette charte.
3: J'ai déjà annoncé ce matin que je m'engage avec mon équipe à faire une tournée de toutes les régions du Québec avec des forums régionaux pour aller capter les voix des enfants un peu partout au Québec et remettre à l'Assemblée nationale, par la suite, justement, vraiment l'entièreté de ce qui nous sera rapporté par les enfants, de leur réflexion, les droits des enfants et leur bien-être ne peut attendre.
2: Alors, dans l'attente des prochaines élections, la Commission va continuer de travailler pour cette cause, dans l'objectif de voir un jour naître une charte qui défendrait, à l'échelle provinciale, les droits des enfants. Il y a l'économie circulaire qui poursuit son essor du côté de la Haute-Yamaska. Synergie Haute-Yamaska dresse donc un bilan 2025 assez positif avec des retombées économiques et des échanges de matières là, 2,5 fois plus élevés qu'en 2024. Au total, c'est plus de 2000 tonnes de matières qui ont été réutilisées. Ça a généré plus de 500 000 $ et ça a évité l'équivalent de 108 voitures sur les routes en émissions de gaz à effet de serre. C'est pas rien. Et parmi les initiatives concrètes, ben, il y a des textiles transformés en isolant, des résidus d'asphalte recyclés ou encore du transport de livraison partagé entre entreprises. Peut-être vous dire que depuis sa création en 2021, eh bien, en 5 ans, le projet a mobilisé là, 138 entreprises. Et la ville de Waterloo a lancé une consultation citoyenne pour mettre à jour sa politique familiale et des aînés. C'est disponible en ligne depuis le 11 mai, mais cette démarche vise à mieux répondre aux besoins actuels des familles et des personnes aînées, là, notamment en matière de sécurité, de transport et de participation citoyenne. Alors, les citoyennes et citoyens sont invités à partager leur point de vue afin d'aider la ville à adapter ses actions et ses services. Pardon. Le maire Pascal Roussel souligne que cette consultation va permettre de refléter de façon plus fidèle les réalités de la population, y compris celles des communautés anglophones. Le questionnaire est accessible en ligne sur le site de la ville de Waterloo. Voilà pour l'essentiel de l'information. 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
1: Un match un peu rocambolesque hier à Buffalo entre le Canadien et les Sabres. Ça avait mal commencé pour Jacob Dobin chez le Canadien, mais on a viré ça de bord. Le Canadien l'emporte 6-3. Cole Caulfield, Alex Texier, Josh Anderson, Nick Suzuki, Jake Evans et Ivan Demidov ont marqué pour le Canadien. Un premier en carrière d'ailleurs en série pour Demidov. Nick Suzuki termine le match avec 1 but, 2 passes, 3 passes pour Slafkovský, 2 points chacun pour Lane Hudson, Ivan Demidov et Philippe Dano. Et Jacob Dobesch termine le match finalement avec 33 arrêts et le Canadien l'emporte 6-3. On mène 3-2 dans la série et on pourra éliminer les Sabres samedi au Centre Bell. Notez bien l'heure, hein, c'est 20h samedi le match, 1 heure plus tard que d'habitude. D'ailleurs, carrière dans la Ligue nationale. Les Golden Knights de Vegas l'emportent 5-1 sur les Ducks d'Anaheim et éliminent les Ducks en 6 parties. On connaît donc les finalistes de la conférence de l'Ouest. Les Golden Knights de Vegas vont affronter l'Avalanche du Colorado. La victoire de Montréal, quel match de fou, là aussi. On perdait 2-1. Il restait 2 secondes quand Nicole Gosselin a marqué le but égalisateur et Abby Roque a marqué son 2e du match en prolongation avec sa grille faciale pour donner la victoire à la victoire qui prend les devants 1-0 dans la finale face à la Charge d'Ottawa. Le prochain match aura lieu samedi et là, ce sera pas en même temps que le Canadien. Ça va être à 14h à la Place Belle. Et je termine avec 2 choses qui devraient arriver ce soir. Ça va dépendre de Mère Nature. Les Guerriers Junior Elite qui débutent leur saison ce soir en recevant le Rocket de Quaticook au stade Napoléon Fontaine à 19h30. Là, on parle de baseball, bien sûr. Et l'Autodrome Grimby, c'est le début de la saison. On va vous tenir au courant si ces deux événements-là se tiennent. Ça va dépendre de Mère Nature, Marie-Ève. Qu'est-ce qu'elle nous réserve?
0: Bien, on va regarder ça dans les prochaines secondes. Avant, on va aller faire un tour dans nos salles de spectacle. Ce soir, à la Maison de la culture de Waterloo, la compagnie de théâtre Sauvageau présente Le procès. Il y a l'humoriste Tommy Néron qui est au Palace de Granby. Et demain, on vous présente encore Le procès, mais aussi de Bar Brothers au théâtre du Lac-Brome. Pour ce qui est des prévisions météo, c'est de la pluie qui est prévue aujourd'hui. Plus tard dans la journée, alternance de soleil et nuages. Maximum quand même très agréable à 19. Et ce soir, cette nuit, c'est nuageux avec 9 degrés. Alors, ça reste à voir au niveau de la quantité de pluie qu'on a reçue. Actuellement, on a 10 degrés et on commence ce vendredi et cette émission avec Gabriel Fredette, Le Bon Choix.
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2: Bon, on connaît maintenant qui aura le plaisir de faire le gros show de la Saint-Jean cette année au Parc Daniel Johnson, ouais, à Granby.
3: C'est le gros

Alors, c'est bien sûr la gang des trois accords. On aura l'occasion d'en reparler un petit peu plus tard avec Mélanie Morin de Vie culturelle et communautaire. Mais il y aura aussi en première partie Chic Chac. Nous, on a reçu en studio Marc-André Marois qui est venu nous présenter l'une de ses chansons. Ça, c'est un petit extrait de ce que Chic Chac peut

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1: La programmation complète de la fête nationale du Québec à Granby va être dévoilée le 26 mai.
2: On connaît maintenant les intronisés au registre national des enregistrements de la Bibliothèque du Congrès.
1: Et on retrouve notamment...

0: oui, t'es surpris, hein? On retrouve l'album à succès de Taylor Swift sorti en 2014, 1989. Il y a aussi une chanson de Beyoncé que vous connaissez qui s'appelle Single Ladies. Il y a la chanson I Feel For You de Chaka Khan. Puis il y a beaucoup, beaucoup de chansons qui ont été intronisées, mais celles-là, ce sont les particulières. Alors, sélections qui ont été choisies pour leur importance culturelle, historique ou esthétique dans le patrimoine sonore enregistré du pays.
1: Oui, et Donald Trump devait pas avoir un mot à dire parce que Beyoncé et Taylor Swift ne font pas partie de ses préférés, évidemment.
0: Ah, c'est autre chose.
1: Patrick Bruel, ça va?

rajouté deux autres plaintes pour violences sexuelles, deux nouvelles plaignantes qui s'étaient déjà manifestées, mais dont on n'avait pas pris nécessairement compte. Alors, on a ramené ça. Et il y a plusieurs de ces femmes qui portent plainte, qui ont réclamé l'anonymat auprès des médias parce qu'elles redoutent la réaction des admirateurs, admiratrices du chanteur français. Pour ce qui est des faits reprochés à Patrick Bruel par les femmes, donc qui est une journaliste de Montréal, on vous en avait parlé, ce se serait produit entre 1991 et 2019. Je vous rappelle que le chanteur nie depuis le début toute contrainte ou violence. Il est visé quand même par 3 enquêtes judiciaires pour viol, tentative de viol et agression sexuelle en France et en Belgique. Alors, hâte de voir qu'est-ce qui va découler de tout ça, parce qu'il y a quand même un gros spectacle qui est supposé s'en venir pour lui, qui est toujours pas annulé avec des je vous dirais que c'est pas mal complet même. Alors, ça reste à suivre. Là, c'est vrai, dans les prochaines minutes, on va se parler de Julie Bourdon, qui revient sur le rapport de l'UMQ, les infrastructures qui vont coûter trop cher bientôt, et une demande d'action collective qui a été déposée au Québec contre la compagnie Starbucks. Miro, un petit gars de chez nous, collabore avec Ariane Moffat sur Quitter.

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2: On en a parlé en début de semaine, Madame Bourdon, Julie de son prénom, notre mairesse, est du côté de Québec pour parler avec la gang de l'UMQ, l'Union des municipalités du Québec. Et là, hier, justement, elle est revenue sur ce qui est sorti par rapport aux infrastructures.
3: Oui, le rapport que je vous parlais hier, qui a été réalisé par Monique Jérôme Forget et Nicolas Marceau, deux anciens là, ministres des Finances dans deux gouvernements différents, qui dit qu'on est rendu à un point de non-retour en termes d'infrastructures pour les municipalités. Et Mme Bourdon, on a renchéri ce matin, vous pouvez lire ça dans la Voix de l'Est, là, un kilomètre de route coûte 66 % plus cher qu'il y a 10 ans. On est passé de 1,5 million à 2,5 millions pour faire un kilomètre. Parlons un kilomètre, là, quand vous pensez à ça.
2: Puis attends, là, moi, je me rappelle toujours quand je vais en voyage, mettons, à Rome, puis que tu marches sur des chemins qui n'ont pas été modifiés, changés, qui ont été faits il y a des milliers d'années, il n'y a aucun trou.
3: Non.
2: Puis nous autres, on
3: fait
2: ça.
3: Il y a des ponts qui tiennent encore, qui datent de l'Antiquité en Europe.
2: Tu sais, c'est
3: fou
2: quand
3: tu penses
2: à ça. Ici, on
3: a de la misère à dire ça. C'est 40 % des coûts de construction d'infrastructures là, qui a augmenté. Puis le point qu'on a ajouté, Mme Bourdon en a parlé, c'est les normes du ministère des Transports qui sont devenues aussi compliquées, qui fait que les coûts augmentent. Ben, c'est comme une roue qui tourne finalement. Elle était d'accord avec le rapport, là, comme quoi il va falloir que le gouvernement donne un coup de pouce, puis il va falloir revoir les choses, comment ça fonctionne. Ce qui s'est ajouté qu'on n'avait pas hier dans le quand on a parlé du rapport de Mme Jérôme Forget et de M. Marceau, c'est qu'on va aussi proposer un bureau d'évaluation des prix. Donc, ce qu'on propose, c'est que ce sont des gens qui sont habitués et qui connaissent les prix, puis d'une région à l'autre, ça change aussi, tout dépendant où on est au Québec, pour aider les municipalités à détecter les anomalies des prix dans les soumissions, parce qu'il y a encore du monde qui gonfle la facture, probablement.
4: Avec des enveloppes là, dans les bas?
3: Je sais pas. Mais ça a l'air que ça se fait encore. Bref, c'est un sujet qui risque d'être un sujet important lors de la prochaine campagne électorale, parce que je vous rappelle qu'à partir de septembre, on va tomber, ou octobre, là, on va tomber en campagne électorale au niveau québécois. Alors, c'est sûr qu'on va en entendre parler, puis on aura l'occasion d'en jaser sûrement avec Mme Bourdon.
4: Fin août, on tombe en vain.
2: Voilà. Stéphane, parle-nous de cette demande d'action collective qui a été déposée au Québec contre Starbucks.
4: Parce qu'on accuse l'entreprise d'utiliser son application, ses cartes cadeaux, pour forcer les clients à dépenser plus que nécessaire.
2: Okay. Ah!
4: Ouais. Quand ça d'une carte cadeau, exemple, est insuffisant, hein, il est présentement, en tout cas du côté de Starbucks, il est impossible de payer la différence avec votre carte de crédit ou de débit. Alors, ce qu'on dit, c'est, ben, rachète une autre carte. Alors là, tu vas aller racheter une autre carte pour alimenter celle-là de 10 ou 20 $ ça dépend, pour être capable de payer. Par exemple, si tu veux payer avec ta carte, je vais vous donner un exemple, il reste 3,33 sur votre carte. Ça coûte 5,12. Ben, tu peux pas dire, ben, la différence, le 1,79 $, je vais le payer avec ma carte. Il dit non. Il faut racheter une autre carte.
2: J'ai jamais vécu ça, puis la fille, elle va souvent chez Starbucks avec ses cartes cadeaux, puis j'ai payé souvent avec deux cartes.
4: En tout cas.
2: Ça m'est pas arrivé, j'ai été chanceuse.
4: Mais non, mais là, c'est le truc.
3: Les gommés sont peut-être pas dans les normes, là.
4: Mais apparemment, dans tout ça, c'est que c'est pas un bug. Ce qu'on dit, c'est un modèle et c'est un choix d'affaires. Donc, et c'est volontaire. Ce qui fait que, ce que ça fait, c'est que les soldes qui ne sont pas remboursés, si on veut, ben, ce qui traîne présentement, là, dans le giron de Starbucks, c'est environ 220 millions de dollars par année. Hey, c'est de l'argent, là. Alors, c'est beaucoup de liquidités. Exactement. Ils appellent ça un breakage. Bref, ce qu'on veut, c'est 1000 $ de dommages punitifs par personne. En tout cas, c'est ça. Et donc, tous les Québécois, depuis le 13 avril 2023, qui ont dû recharger une carte cadeau pour finaliser un achat là, sur l'application ou sur le site, ben pourront peut-être décider d'appliquer, si on veut, à ce recours collectif. Oui. Mais il n'est pas encore autorisé. Il faut que la Cour l'approuve, là.
2: Moi, je vous confirme que j'ai déjà fait ma demande pour le pain puis j'ai toujours reçu mon chèque.
4: Oui, mais c'est 1,20 $.
2: Et puis, je l'attends toujours.
4: Moi, je la veux, ma pièce.
2: Je la veux.
4: Hey, pour les millions de plages.
3: Parce qu'à 1,20 $, tu peux même pas t'acheter un pain avec.
2: C'est pas grave, j'en achète plus.
3: Non, c'est vrai, tu le fais, toi.
2: Je l'ai fait à ça.
4: Elle achète la farine. Bref, on va voir si on peut être admissible ou non. La Cour va décider s'il y a un recours qui va être autorisé. Mais le cas pourrait toucher beaucoup, beaucoup de clients parce que on sait que Starbucks compte des millions d'utilisateurs.
2: Je vous invite à compléter la phrase.
4: Oui.
2: Hey, fais-tu fret?
3: On est-tu bien en coton ouaté?
2: Ça s'en vient dans quelques minutes. La vie est ici.
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0: Avec la gang des bleus, jeans bleus et coton ouaté, qu'est-ce qui se passe en fin de semaine?
1: C'est un long week-end.
0: Ah oui?
1: C'est la fête des Patriotes, de la reine, de ce qui de l'or.
0: C'est ça encore, la fête de l'or? Je pense plus ça existe.
1: Bref, il y a un congé lundi.
0: C'est ça. On n'a pas besoin de savoir qu'est-ce qu'on fait.
1: Faites ce que vous voulez, vous êtes en congé.
0: C'est important. 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Dans quelques minutes, c'est les infos avec Stéphane.
2: Mais oui, et je vous parle du service de police de Granby qui vous invite à ses portes ouvertes demain.
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7: Bon vendredi, c'est le 15 mai aujourd'hui, on a 10 degrés. J'espère que ça va bien, surtout qu'on est à l'aube d'un long week-end. Journée porte ouverte du service de police de Granby, ça s'en vient, Stéphane.
8: Oui, après un café avec les policiers qui se déroulait hier, le service de police de Granby, donc, qui invite la population à ses portes ouvertes, ça se passe demain à compter de 10 heures et ça jusqu'à 15 heures. Activité qui se déroule directement au poste de police sur la rue Simon Sud. Sur place, ben, vous pourrez participer à une visite, entre autres, guider et découvrir les coulisses du métier de policier. Les petites prisons, là, ce qu'on appelle des bullpen aussi. Là. Ceux qui sont pas gentils. Voilà. Alors, M. Marc Farran, qui est policier préventionniste et porte-parole du service de police de la ville de Granby, explique.
9: On invite toute la population à venir nous voir. En fait, on ouvre nos portes carrément. Il y aura une visite guidée du poste de police. Vous allez pouvoir rencontrer les policiers, tous les métiers spécialisés, les enquêteurs, les moniteurs en emploi de la force, les policiers judiciaires. En fait, on va tout être là pour vous présenter les coulisses du métier policier. Shérif va être sur place pour les petits-enfants.
8: Alors, il y aura des démonstrations surprises qui sont prévues au cours de la journée, notamment vers 11h, 13h et 14h. Invitation qui est lancée à toute la population. Une activité à ne pas manquer. Investissement Québec annonçait hier l'octroi de près de 9 millions de dollars pour soutenir 3 entreprises de l'Estrie, dont 2 à Granby, soit Asset Intégration et Produits Beltech, des projets d'investissement qui visent à permettre aux entreprises d'augmenter leur productivité, de moderniser les installations et réduire leur empreinte environnementale. Les entreprises de l'Estrie démontrent encore une fois leur capacité à innover, investir et à se démarquer dans des secteurs stratégiques pour l'économie. Ça, c'est selon M. Bernard Drinville, ministre de l'Économie et de l'Innovation ainsi que de l'Énergie. Et un éventuel gouvernement du Parti québécois serait très proactif sur le plan des relations internationales. C'est ce que promet le chef péquiste Paul Saint-Pierre Plamondon, qui reproche à la CAQ d'avoir délaissé ce dossier au cours des dernières années. M. Saint-Pierre Plamondon a été invité par le Conseil des relations internationales de Montréal à présenter sa vision du Québec face aux différents enjeux mondiaux. Et devant un parterre d'environ 350 personnes, eh ben, il a réitéré son engagement à doubler la taille du réseau des représentations du Québec à l'étranger s'il prend le pouvoir en octobre prochain. Voilà pour l'essentiel de l'information. 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
10: Si ça avait mal commencé pour le Canadien hier à Buffalo, ça l'a bien terminé. Le Canadien qui a été en mesure de battre les Sabres de Buffalo 6-3. Cole Caulfield, Alexandre Texier, Josh Anderson, Jake Evans, Nick Suzuki et Ivan Demidov ont marqué pour le Canadien un premier en carrière en série pour Ivan Demidov. Nick Suzuki termine le match avec un but, deux passes. Slavkovski, trois passes et deux points chacun pour Lane Hudson, Ivan Demidov et Philippe Dano. Et finalement, Jakob Debesch, qui a été pari chancelant en première période, là, a réalisé 33 arrêts. Le Canadien pour aller devant 3-2 dans la série grâce à cette victoire de 6-3. On pourra éliminer les Sabres samedi. Ça se passera au Centre Bell et le match débutera à 20h. Dans l'Ouest, c'est réglé dans la Ligue nationale. Les Golden Knights de Vegas ont éliminé les Ducks d'Anaheim en 6 parties hier grâce à une victoire de 5-1. Vegas a maintenant rendez-vous avec l'Avalanche du Colorado en finale de la Conférence de l'Ouest. On va parler de la victoire qui débutait sa finale hier à la Place Bell face à la charge d'Ottawa. Il restait 2,1 secondes quand Nicole Gosling a marqué le but égalisateur. Ottawa menait 2-1 à ce moment-là. Et c'est Abby Roque qui a marqué en prolongation son deuxième du match pour donner la victoire à la victoire. On mène 1-0 dans la finale. Le prochain match aura lieu samedi à la Place Bell encore. Ce sera à 14h. Et si le temps le permet, là, si la météo le permet ce soir, c'est le début de saison des Guerriers Junior Élite au stade Napoléon Fontaine. On reçoit le Rocket de Quaticook à 19h30. Et c'est aussi le début de saison du côté de l'Autodrome. Mais ça, ça va dépendre de Mère Nature.
7: Parce qu'actuellement, c'est encore des averses qui sont prévus pour aujourd'hui. Alternance de soleil et de nuages un petit peu plus tard dans la journée. Le maximum, il est à 19 degrés et ce soir, cette nuit, ça reste nuageux avec un minimum de 9. La bonne nouvelle, c'est que samedi, dimanche et lundi, des températures au-dessus de 20 degrés et surtout du soleil. Actuellement, on commence la journée avec 10 degrés ici à Grand Bay, 11 du côté de Bromont.
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10: Les embouteillages. C'est-tu plaisant d'être pris dans un embouteillage, hein?
7: Pas du tout.
10: Ici, c'est pas si pire. On s'en sort quand même bien à Grand Bay.
7: Ouais, mais nous autres, on n'est pas là le matin, mais il y a des matins où est-ce que, mettons, j'ai pas travaillé les mêmes horaires puis que je prenais le pont Patrick Hackett. Ouais. Des fois, c'est lourd et long, là.
10: Mais
7: t'sais?
10: C'est pas comparable, mettons, au pont Champlain ou au tunnel Louis-Hippolyte Lafontaine, notamment, ou encore à Québec sur le pont Pierre-Laporte. Ou... par exemple, dans une grande ville comme San Francisco.
7: Hein? Exact, ouais, c'est pas pareil du tout.
10: Alors, il y a un automobiliste qui s'est dit, j'ai un truc pour me sortir des embouteillages assez rapidement.
7: Tu vas nous partager ça?
10: C'est un bon truc.
8: Je le sais.
10: Ou pas.
7: Ah, à voir. Après Roxane Bruno, Michael va play home.
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1: Meuble Tanguay. Okay. Ouais, c'est ça. Puis là, il était là, le piloto passait, puis c'est comme, t'as super gros le temps, vas-y! Je suis pas patient en auto.
2: Non, mais tu sais, des fois, tu sais pas, c'est peut-être quelqu'un qui vient d'avoir son permis.
1: Oh, ça semble être, peut-être, mais en tout cas, bref, c'est pas ça mon point, c'est mon point. On va parler d'embouteillage.
3: Ben, c'est pour ça qu'on parle de ça.
1: Voilà. On est à San Francisco et en Californie, évidemment, dans ces grands centres-là, que ce soit à Los Angeles, San Francisco, tu sais, il y a beaucoup de monde et beaucoup de voitures. Mm-hmm. Vous les imaginez. Et la Californie, ce qu'ils ont fait pour essayer de désengorger, c'est un peu comme on a fait ici à Montréal. Il y a ça, des voies pour le covoiturage. Hein? Complètement à gauche. Et vous devez être plus qu'une personne dans la voiture pour utiliser cette voie-là. Vous êtes surveillé, même si vous ne le savez pas. Et si vous faites pogner, ça peut aller jusqu'à 490$ US. Là. C'est quand même de l'argent comme contravention. Alors, il y a un gars qui s'est dit, OK, là, je suis tanné d'être pris dans les embouteillages. Je suis seul dans mon véhicule, mais que vais-je faire? Le gars s'est fait arrêter. Avec un pantin assis à côté.
2: Ah, oh, n'importe quoi, voyons.
3: Sérieux.
1: Il avait habillé, son pantin avec un hoodie bleu, avec un capuchon, un chapeau. Et savez-vous ce qui a fait en sorte qu'il a été arrêté?
2: Non. Elle avait pas de face.
1: Exact. Il n'y avait pas de visage.
3: Ben, voyons.
1: Il n'a pas pensé à ça. Il s'est fait prendre.
3: Une cagoule.
1: Et la police qui a sorti en disant les utilisateurs de ces voies-là doivent être de vraies personnes.
2: Franchement.
3: Vous riez, mais il y a eu aussi, pour un autre cas, là, des femmes qui se sentaient pas en sécurité et qui mettaient un mannequin à côté, comme s'il y avait un homme qui était dans la voiture. Mais ça, ouais, ça s'est vu souvent. Mais
2: là, c'est pas pour utiliser
1: la voie de covoiturage.
3: Ouais. Non, quand même. Hein?
1: Ne faites pas ça.
3: Je me posais la question l'autre jour, parlant de ça. Mais tu t'en vas sur l'autoroute et ça dit trois personnes. Oui. T'as le droit de. Est-ce qu'un enfant compte?
1: Ben oui, c'est une personne.
2: Ben exact.
3: Ça n'a rien à voir. Il n'y a pas le choix de faire du covoiturage, lui-là. Là. Il y a 6 ans.
2: Oui, n'importe quoi.
3: Est-ce que bébé compte?
2: Ben, c'est une personne.
1: C'est une personne. Voyons, Stéphane.
2: C'est une personne. Bon,
3: ça veut dire qu'un gars avec deux bébés, il peut aller dans une. Oh. OK. Wow.
2: Stéphane, il
1: c'est
2: est comme
1: quoi, les bébés et les enfants, c'est pas des personnes?
3: C'est pas. Quand ils font ça, c'est pour le covoiturage.
1: Oh, mais Stéphane, tu obtiens le statut de personne quand?
3: Quand t'es adulte.
2: OK, bon, quand t'as 18 ans. Je salue Rick qui nous a écrit. Je l'ai déjà vu sur la 15 à Laval avec une poupée gonflable. Ça aussi, c'est pas une vraie personne. Même s'il y a des moments intimes qui se passent entre vous, et cela, ce n'est pas une vraie personne. Vincent Valier,
3: avec une 18 ans.

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2: On reste à Grand Bay pour parler de deux entreprises qui ont reçu des subventions d'Investissement Québec.
3: Oui, Investissement Québec là, qui a annoncé hier l'octroi de près de 9 millions de dollars. C'est trois entreprises de l'Estrie. Là-dedans, il y en a deux de Grand Bay qui reçoivent de l'argent à cette intégration et Beltech qui vont ça va permettre à ces entreprises-là d'augmenter leur productivité, de moderniser leur installation et réduire aussi leur empreinte environnementale. Ça a été annoncé notamment là, par Bernard Drinville, qui est ministre de l'Économie, de l'Innovation et de l'Énergie. Alors, chapeau, on salue les gens qui travaillent dans ces deux entreprises-là. Vous avez plus de détails dans notre section nouvelle du M105.ca.
2: Darren Vaudreuil, Mauvais Garçon, ça s'en vient dans quelques minutes.
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1: C'est bon, ça, cette chanson-là, de Darren Vaudreuil, mauvais garçon.
2: Darren Vaudreuil, qu'on avait la voix. Et oui, il y a quelque chose dans cette chanson-là, effectivement.
1: Le vendredi, c'est toujours le moment où est-ce qu'on pige une affirmation qu'on doit défendre tous les trois. Et vous, vous devez déterminer à qui est-ce vraiment arrivé. On te laisse aller, Stéphane.
3: Oui, donc j'ai déjà eu... C'est quoi déjà exactement?
1: Honte.
3: Là? Honte, c'est ça, devant Jeannette Bertrand. Madame Jeannette Bertrand. C'était là, écoutez, je sortais de l'école de théâtre de Saint-Hyacinthe. Et dans ce temps-là, ça, avec Radio-Canada, on pouvait avoir, non pas des passe-droits, mais disons que lorsque tu sortais d'une école de théâtre, il y avait facilité et on faisait, entre autres, l'amour, pas l'amour, mais avec un grand A. Non, mais c'est... Oui,
1: oui, l'amour avec un grand A.
3: C'est ça, exactement, on faisait l'amour avec un grand A, avec Mme Bertrand. Et où ce que j'ai eu honte, je vais vous dire, c'est que j'ai été figurant, c'est dans mes premières choses de figuration. Et lorsque on tournait, à un moment donné, j'ai eu un gaz.
2: Voyons donc.
3: Oui, oui, je vous jure. Et Mme Bertrand qui me regardait avec des yeux, mais d'empathie, en quelque part.
1: Oh!
3: Et j'étais tellement mal, rouge.
1: Horrifié.
3: Oui, mais c'était un gaz, tu penses pas, mais je sais pas. Comme, mais c'est ça.
1: Ça arrive. Hein?
3: Oui, mais c'est.
1: À écoute. Tousse.
3: Non, mais oui, pas juste quand tu tousses.
1: Merci.
2: Cette histoire n'est que du vent, Stéphane.
3: Ah! Oh! Wow!
2: Clara, ma plus vieille. Pour, vous la connaissez un peu, vous, Maria, tu sais quel genre de drive il y a dans ma fille, ma plus vieille, mon ado maintenant. Et elle aime beaucoup les livres et tout ça. Alors, on va au Salon du Livre à la Place Bonaventure à Montréal. Madame Bertrand qui est là souvent, hein, parce qu'elle a écrit beaucoup de livres.
3: Ben oui.
2: Et ben, les fils se sont touchés dans le cerveau à Clara. Tu sais, les enfants n'étaient pas bien vieilles, puis étaient tannées, puis... décidé de faire sa crise là où Mme Bertrand était, tu sais. C'est là qu'elle avait choisi, tu sais. C'est pas, c'est jamais agréable quand l'enfant décide qu'il sait foire à terre puis qu'il fait le bacon. Alors, voilà.
1: Est-ce qu'elle t'a donné un conseil, Mme Bertrand?
2: Ben, plus ou moins, parce qu'elle était quand même occupée. Il y avait d'autres gens dans le kiosque, on s'entend, mais c'est jamais agréable. Puis là, quand tu te lèves la tête puis tu vois que c'est Jeannette Bertrand à côté de toi, c'est ça.
3: Oups.
1: Jeannette, c'est, ouais, en fait, c'est pas vous autres, c'est à moi que c'est arrivé.
3: Ah, ouais,
1: Jeannette a sorti plusieurs livres, dont récemment 100 ans d'amour, et je dois la recevoir en entrevue au téléphone, bien sûr. Je l'ai oublié.
2: Non.
1: Elle m'a appelé. Je pense qu'elle m'a laissé 5 messages.
2: Et voyons donc!
1: Puis j'osais pas la rappeler. J'avais trop honte de lui dire que je l'avais oublié.
3: Si au moins c'était vrai.
1: Finalement, j'ai passé par-dessus. Je l'ai rappelé. Puis on a fait notre entrevue. Mais j'ai eu tellement, tellement honte d'oublier quelqu'un de si important comme ça.
3: Ben.
1: Alors, à qui est-ce vraiment arrivé? À Stéphane, à Martin ou à moi? Venez répondre sur nos différentes plateformes. Stéphane, c'est vrai?
3: Oui.
1: Tu vas nous parler dans les prochaines minutes pour les infos.
3: Exactement. Dans quelques minutes, il sera question d'aller faire un tour au poste de police, mais sans être arrêté.

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13: Il est 7h, c'est vendredi aujourd'hui, le 15 mai, on a 10 degrés. Là, la pluie semble avoir arrêté, hein, Martin? Ouais, hein? Je pense que c'est pas mal.
14: Ça semble à ça, ouais.
13: Aux informations avec Stéphane, on se parle de ce premier rapport de la commissaire au bien-être et aux droits des enfants. Ça a été déposé hier, Stéphane.
15: Oui, à l'Assemblée nationale du Québec. Alors, dans ce document, la commissaire Marie-Ève Brunet-Kitchen propose l'adoption d'une charte des droits des enfants au Québec. Plus de 30 ans après que le Québec s'est déclaré lié à la Convention relative aux droits de l'enfant, là, ben, la commissaire rappelle qu'un tel cadre législatif n'existe toujours pas. Et pour assurer sa mise en œuvre, le rapport propose également de garantir la participation des enfants au processus d'élaboration de cette charte.
16: J'ai déjà annoncé ce matin que je m'engage avec mon équipe à faire une tournée de toutes les régions du Québec avec des forums régionaux pour aller capter les voix des enfants un peu partout au Québec et remettre à l'Assemblée nationale par la suite, justement, vraiment l'entièreté de ce qui nous sera rapporté par les enfants, de leurs réflexions, les droits des enfants et leur bien-être ne peut attendre.
15: Dans l'attente justement des prochaines élections, la commission va continuer de travailler pour cette cause. Après un café avec les policiers qui se déroulait hier, service de police de Granby qui invite la population à ses portes ouvertes, là, ça se passe demain entre 10h et 15h. Activité qui se déroule directement au poste de police sur la rue Simons Sud. Marc Farran, policier préventionniste et porte-parole pour le service de police de la ville de Granby.
1: On invite toute la population à venir nous voir. En fait, on ouvre nos portes carrément. Il y aura une visite guidée du poste de police. Vous allez pouvoir rencontrer les policiers, tous les métiers spécialisés, les enquêteurs, les moniteurs en emploi de la force, les policiers judiciaires. En fait, on va tout être là pour vous présenter les coulisses du métier policier. Shérif va être sur place pour les petits-enfants.
15: L'invitation est donc lancée à toute la population. Et la ville de Waterloo qui a lancé une consultation citoyenne pour mettre à jour sa politique familiale des aînés. C'est disponible en ligne depuis le 11 mai, une démarche qui vise à mieux répondre aux besoins actuels des familles et des personnes aînées, là, notamment en matière de sécurité, de transport et de participation citoyenne. Questionnaire qui est accessible en ligne sur le site de la ville de Waterloo. Voilà pour l'essentiel de l'information. 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
18: Le Canadien l'emporte 6-3 face au Sabre à Buffalo hier, même si le Canadien avait mal débuté le match. Jakob Debeche a été chancelant, surtout en première, mais s'est bien repris ensuite pour fermer la porte. Cole Caulfield, Alexandre Texier, Josh Anderson, Jake Evans, Nick Suzuki et Ivan Demidov ont été les marqueurs. Un premier en carrière en série pour Demidov, qui a terminé le match avec 2 points. Nick Suzuki, 1 but, 2 passes. Juraj Slafkovský a fourni 3 passes. Et autre Demidov, Lane Hansen et Philippe Danault ont également obtenu 2 points dans la victoire. C'est 33 arrêts finalement pour Jakob Dobesch. Le Canadien qui mène la série 3-2 pourra éliminer les Sabres dès samedi au Centre Bell. Le match va débuter à 20h. Ailleurs, dans la Ligue nationale, les Golden Knights de Vegas ont éliminé les Ducks d'Anaheim en 6 parties grâce à une victoire de 5-1 hier. Vegas a maintenant rendez-vous avec l'Avalanche du Colorado en finale de la Conférence de l'Ouest. On va parler de la victoire qui débutait sa finale face à la Charge d'Ottawa hier à la Place Bell. Victoire qui tirait de l'arrière 2-1. Il restait 2 secondes quand Nicole Gosling a égaliser la marque pour forcer la prolongation. Et c'est Abbey Rowe qui a marqué son 2e du match. Un but avec sa grille faciale. ça compte. Donc, la victoire se sauve avec la victoire. Une victoire de 3-2 en prolongation. Montréal mène la série 1-0. Le prochain match samedi à la Place Belle à 14h. Début de saison des Guerriers Junior Elite au stade Napoléon-Fontaine ce soir face au Rocket de Quaticook à 19h30. C'est également le début de la saison du côté de l'Autodrome Granby. On va évidemment garder un œil sur la température et on vous tient au courant si tout ça a lieu ce soir.
13: On va se reparler dans les prochaines minutes de la Fête nationale du Québec. On va vous présenter des nouveautés musicales aussi. Mais je veux vous dire que quand vous allez voir un spectacle, attention si vous décidez de lancer des choses aux chanteurs sur scène. On se rappelle qu'à l'époque, il y a des soutiens-gorge et des petites bobettes qui se lançaient. Mais là, le guitariste et chanteur Eric Clapton a été la cible d'un jet de disque vinyle. Quelqu'un qui a lancé un vinyle.
18: Ça fait plus mal qu'une brassière.
13: Mais ça partait quand même d'une bonne intention parce que la personne avait mis un petit mot d'amour dans le vinyle. sauf que Eric Clapton, il était pas content.
15: Ben, je comprends.
13: Puis c'était le moment où est-ce qu'il quittait la scène pour ensuite normalement revenir pour son rappel. Uh-huh. Puis il est pas revenu.
18: Il a pas fait de rappel.
13: Non, mais il a fait comme non, il n'y aura pas de rappel.
15: Il n'avait pas compris c'était quoi le fan. Là, c'est un lancement d'album. C'est
13: exactement. Alors la prochaine fois, mettez votre petit mot d'amour dans votre soutien. Ça va être plus facile. Aujourd'hui, c'est une journée avec des nuages, avec de la pluie, un maximum à 19 degrés. Ce soir, cette nuit, c'est nuageux avec un minimum de 9. La bonne nouvelle, c'est qu'il va faire beau et chaud pendant le week-end. 22 degrés samedi, 21 dimanche et 24 lundi.
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13: On veut savoir aujourd'hui qui de Stéphane, de Martin ou de moi a déjà eu honte face à Jeannette Bertrand. Est-ce qu'on a des réponses sur notre page Facebook?
18: On a des votes sur notre page Facebook. J'ai 1 vote. Stéphane en a 2 sur 3 réponses. Marie-Ève, malheureusement,
13: je n'ai pas de
18: ce n'est pas de vote
13: voilà.
18: pour toi.
15: Ben, c'est écoute, parce que c'est pas toi.
13: Oui, c'est ça, c'est toi, effectivement.
15: Ben oui, tu vas en avoir 20.
13: Continuez de venir répondre. À 19 septembre 2025, c'est là où Ray a sorti cette chanson, qui est le premier single de son 2e album studio, « This Music May Contain Hope ». Oui, vous allez entendre Ray, Where is My Husband?

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2: Et on connaît l'artiste qui sera dans le parc Daniel Johnson pour fêter la Saint-Jean avec nous.
3: C'est la gang des trois accords.

0: continuer comme ça. Il y en a des chansons que vous connaissez.
1: Est-ce que tu les as déjà vues en show?
0: Non.
1: Ils sont hallucinants. Et il n'y a pas une toune que vous n'allez pas chanter. Et c'est tellement absurde. Écoutez les paroles de ces tounes-là. Je pense qu'on va avoir ben, non, comme je dirais bien, beaucoup de plaisir.
0: Ouais, en première partie, on va avoir la gang de Chic Chac.
2: Ben, gratis, les maringouins se sont invités. On entendait les jurons. Et
0: c'est des grands biens, Marc-André Marois, Jean-Sébastien Arès, Alexandre Méthode, Gabriel Bédard. Et la programmation complète de la Fête nationale du Québec sera dévoilée le 26 mai. Le vendredi, c'est le moment où est-ce que Martin fait ses recherches pour vous offrir des nouveautés musicales.
1: Ils ont été faites avant le vendredi. Moi, j'arrive le vendredi prêt et à vous lancer plein de nouvelles tunes. Et on va commencer avec le nouvel extrait du plus récent album d'Ariane Moffat. L'album s'appelle Air de jeu. L'extrait s'appelle Petite joie.

0: Ah, j'aime ça. Oui, j'adore Ariana Grande.
1: C'est dans son son, effectivement. Avez-vous vu Zootopia 2, le film de Disney?
0: Oui.
1: Stéphane n'est plus là, il est disparu.
0: J'espère que tu l'as vu. Tu
1: n'as pas vu Zootopia 2? Bon, vous savez que Shakira joue un personnage dans ce film. Elle fait Gazelle, qui est la chanteuse pop star internationale. Et la chanson de titre du film s'appelle Zoo. Chanson qui a été écrite par Ed Sheeran. Nouveau extrait, donc, pour Shakira. 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
0: 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And we're turning the floor into a zoo. Mais elle aussi, tu sais, c'est vraiment dans le ton. Puis si tu écoutes le premier Zootopia, la chanson pourrait se mixer très, très bien avec le premier.
1: Ouais.
0: Là.
1: Donc, Shakira et Ed Sheeran qui ont travaillé sur cette chanson-là. Bon, Lou Adrienne Cassidy a le vent dans les voiles, surtout après avoir récolté tellement de Félix, je pense que c'est 12 ou 16 au total dans tous les galas. Là. Un nouvel extrait de son album, la chanson s'appelle « Chanson pour

On la verra au spectacle de la fête nationale à Québec d'ailleurs. Et la nouveauté que je vous lance ce matin, ben Chabosey a eu tellement de succès avec A Bar Song, avec Good News, avec Amen. On va en rajouter un autre. Vous allez voir, c'est pas mal dans le ton. Ça s'appelle Born to Die. C'est la nouveauté qu'on écoute. Voici Chabosey à M105.

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1: Tragédie de Lac-Mégantic à la Cour suprême qui disculpe le Canadien Pacifique, Martin.
2: Oui, c'était la seule compagnie là, qui avait refusé d'indemniser. Il y avait un fonds pour toutes les victimes et tous les gens là, qui avaient subi des contreparties de cette tragédie. On s'en souvient, je ne reviendrai pas sur ce qui est arrivé. Il y avait beaucoup de monde qui avait payé, mais pas le Canadien Pacifique qui soutenait qu'il n'y avait rien à voir dans cette histoire-là. Bon, ce qu'il faut comprendre pourquoi le Canadien Pacifique s'y retrouvait, c'est qu'il était l'expéditeur du pétrole qui a explosé dans le train de Lac-Mégantic. Ça partait du Dakota du Nord, ça s'en allait au Nouveau-Brunswick. Et ce qu'on disait dans le dossier, c'est que le Canadien Pacifique avait oublié d'aviser la MMA, qui était la compagnie qui possédait le chemin de fer et le train, que le pétrole qu'elle transportait là était mal étiqueté et que c'était pas du pétrole brut inerte et ininflammable, comme c'est indiqué, mais plutôt un produit hautement volatile et explosif. Là, quand t'es rendu en Cour suprême, là, c'est parce que il y a la Cour supérieure et la Cour d'appel qui a passé avant. Les deux fois, on avait disculpé le Canadien Pacifique en disant qu'il n'y avait pas rien à voir. C'était pas eux qui étaient responsables. C'était bien la MMA et le conducteur du train. Sauf que on avait poussé ça jusqu'à la Cour suprême, notamment le procureur général du Québec et les victimes de la tragédie et leur famille. Et finalement, la Cour suprême a décidé de même pas entendre la cause. On n'a pas les raisons pourquoi on a décidé de pas le faire, mais ça vient clore ce dossier-là. Alors, on c'est fini. Il n'y a plus de poursuite. Hey, c'est fou, pareil. On est en 2026 et on est encore en train de parler de ça.
1: On a même eu le temps de faire une série là-dessus.
2: Exact.
1: Vous restez avec nous. Olivia Dean va venir nous chanter dans les prochaines minutes sa chanson Man I Need pour commencer votre vendredi.

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0: s'appelle Olivia Dean avec Man I Need à M105. Je peux vous dire qu'on a beaucoup de plaisir en studio aujourd'hui. On a du plaisir comme ça parce qu'il est arrivé pour parler soccer. Non, mais tout ça, c'est grâce à toi.
1: J'ensoleille vos journées, oui. C'est ça?
0: Exactement.
2: Une journée comme aujourd'hui, ça prend du monde qui ensoleille les journées.
0: Alors voilà, il est du cosmos. Bonjour, Martin.
1: Bonjour, les amis, ça va bien?
0: Oui, non. Beaucoup de choses à parler ce matin au niveau soccer. Là.
1: Oui, depuis ma dernière chronique, il y a 2 semaines, les succès se poursuivent dans le monde du soccer. D'abord, notre équipe féminine Cosmos en LS Pro a remporté dimanche dernier son premier gain de la saison, enfin, face à Phoenix Desrivières. C'est une victoire de 2-0. Alexandre Paris sur un penalty et Alexia Robichaud ont réalisé les 2 filets pour les Cosmos. Le blanchissage est allé à l'affiche d'Alessandra Saint-Jean. Il y a Sarah Bourassa qui a quitté en ambulance avec une dizaine de minutes à faire au match suite à une blessure importante à la tête. Soyez rassurés, elle va bien maintenant. Mais avant ce malheureux contretemps, elle s'est illustrée tant offensivement que défensivement pour se mériter le titre de joueuse du match. Beaucoup d'émotions pour les joueuses de Vincent Denoncourt, mais surtout un gain important à la maison qui permet à l'équipe de quitter le dernier rang de sa division. Le prochain match aura lieu sur la route le 24 mai prochain à Repentigny. Du côté des garçons, après une victoire impressionnante de 4-2 face aux Celtics du Haut-Richelieu en levée de rideau de la Coupe du Québec, la troupe de Frédéric Parent a finalement subi sa première défaite de la saison en Ligue 3, un revers de 2-0 face à l'Optimum de Victoriaville. Ce sera un long voyage et un week-end occupé pour notre équipe masculine. Demain, la formation se rendra à Rimouski pour rendre visite au Fury et dimanche, elle sera du côté de Rivière-du-Loup pour affronter le Mondial. C'est une bonne performance de l'équipe sur la route pourrait leur permettre de lorgner le premier rang. Il y a plus tôt cette semaine, Soccer Québec a dévoilé la liste des athlètes qui ont été convoqués au programme d'identification provinciale et qui participeront à la confrontation Québec-Ontario ce week-end. Donc, l'événement permettra au personnel de Canada Soccer d'identifier les futurs athlètes qui pourraient éventuellement représenter le pays sur la scène internationale. Parmi ceux qui nous représenteront sur les équipes du Québec U15, on compte 2 porte-couleurs des Cosmos de Granby, soit le Grandbien William Dumoulin et le Sherbrookois Kadji Kanan Ryan Maël Lebouet. Ces 2 joueurs évoluent actuellement avec notre équipe U15 masculin en PLSJQ, qui est le plus haut niveau juvénile offert au Québec actuellement. Donc, félicitations, messieurs, et vous pouvez être fiers de vos accomplissements.
2: On va parler des Roses de Montréal. La saison est bien partie.
1: Oui, les Roses ont signé dimanche dernier une 3e victoire en autant d'occasions depuis le début de la saison 2026. Cette fois, elles ont battu l'AFC Toronto au compte de 1-0 au BMO Fields. La gardienne Anna Karpenko a réalisé 7 arrêts et en plus d'obtenir son 3e blanchissage en 3 sorties. Élise Bennett, qui s'illustre actuellement, a marqué l'unique but de ce match à la 88e minute. Après s'être habilement défaite de sa couvreuse, l'Américaine de 26 ans a fait bouger les cordages avec une frappe basse. C'était déjà le 4e but de Bennett cette saison. Elle est installée confortablement au premier rang du classement des buteuses de la Super League du Nord. Les Roses, invaincues dans ce championnat, seront de retour en action à Calgary dans une confrontation avec le Wild FC demain.
0: Et tu voulais qu'on termine avec le CF Montréal.
1: Oui, tout à fait. Malgré les buts de Daniel Rios et Wiki Carmona, le CF Montréal s'est contenté d'un verdict nul de 2-2 contre les Timbers de Portland mercredi au stade de Saputo. Néanmoins, la troupe de l'entraîneur-chef intérimaire Philippe Lafroy a poursuivi sa remontée, elle qui a encaissé un seul revers à ses 6 dernières sorties, toutes compétitions confondues. La formation montréalaise renouera avec l'action demain en fin d'après-midi midi, alors qu'elle accueillera le Fire de Chicago. J'aurai l'occasion d'assister à mon premier match cette saison au stade de Saputo. On annonce de la belle température.
2: Tu as choisi la bonne journée parce qu'il devait faire froid mercredi.
1: Oui, tout à fait. Alors, j'ai bien hâte de voir les performances du bleu-blanc-noir qui revient de plus en plus dans les conversations soccer après être tombé dans l'indifférence la plus totale depuis le début de la saison. Donc, c'est à suivre.
0: Martin Bélanger, merci beaucoup.
1: Merci à vous autres. Bon week-end.
0: Toujours un plaisir de t'avoir en studio. Bon week-end. Week-end à toi aussi. Il est coordonnateur général pour le club de soccer Les Cosmos de Granby. Il vient nous parler de nos équipes, oui, locales, mais comme vous le voyez aussi, on parle aussi des autres équipes qu'on peut suivre sur la scène provinciale. Dans les prochaines minutes, Stéphane est là pour les infos.
3: Oui, Mark Carney et Daniel Smith de l'Alberta vont dévoiler aujourd'hui une prochaine étape pour leur accord énergétique.
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6: 7h33, vendredi 15 mai, on a 10 degrés aux infos M105. Stéphane, le premier ministre Mark Carney et la première ministre de l'Alberta, Danielle Smith, vont dévoiler aujourd'hui la prochaine étape de leur accord historique sur l'énergie.
7: Oui, M. Carney qui a précisé qu'il va s'agir d'un accord de mise en œuvre sur la tarification du carbone dans le secteur industriel et d'avancer dans les projets d'un éventuel nouveau pipeline. Alors, selon Mme Smith, maintenant, il s'agira d'une nouvelle étape vers une réinitialisation des relations de la province avec Ottawa. Donc, on remet le compteur à zéro. Protocole d'accord signé l'année dernière qui engageait les deux gouvernements à prendre un certain nombre de mesures en vue de la construction à terme d'un pipeline de bitume vers la côte ouest. Maintenant, après un café avec les policiers qui se déroulait hier, il y a le service de police de la ville de Granby qui invite la population maintenant à ses portes ouvertes. Là, ça se passe demain, 16 mai, entre 10 et 15 heures. Activité qui va se dérouler directement au poste de police sur la rue Simon Sud. Écoutons Marc Farran, un policier préventionniste et porte-parole du service de police de la ville de Granby.
8: On invite toute la population à venir nous voir. En fait, on ouvre nos portes carrément. Il y aura une visite guidée du poste de police. Vous allez pouvoir rencontrer les policiers, tous les métiers spécialisés, les enquêteurs, les moniteurs en emploi de la force, les policiers judiciaires. En fait, on va tout être là pour vous présenter les coulisses du métier policier. Chérif va être sur place pour les petits-enfants.
7: Alors, l'invitation est lancée à toute la population. Et après le succès de l'année dernière, le 1er octobre prochain, vous pourrez découvrir la deuxième édition du calendrier Alké Unie pour Elle. C'est 13 femmes d'affaires de la région qui s'unissent pour une cause essentielle, c'est de soutenir les femmes victimes de violences conjugales. Tous les profits seront remis à la maison Horizon pour Elle de Cowansville et à la maison Alice Desmarais de Granby. Lors de la première édition, ce sont 30 000 $ qui ont été remis à la Fondation du cancer du sein du Québec. Ce sera une soirée marquante avec présentation officielle, animation en chair et dévoilement en primeur, bien sûr, du calendrier 2027. Le lancement est prévu pour le 1er octobre, donc chez Espace Innov à Saint-Alphonse de Granby. L'invitation est lancée. 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
9: Ça avait mal commencé pour le Canadien. Jacob Dobesch avait été chancelant hier face au Sabre à Buffalo, mais ça s'est bien terminé. Le Canadien l'emporte 6-3. Cole Caulfield, Alexandre Texier, Josh Anderson, Jake Evans, Nick Suzuki et Ivan Demidov vont marquer les buts du tricolore. Demidov, c'était son premier en carrière en série. Il a terminé le match avec un but et une passe. Nick Suzuki, un but, deux passes. Slavkovski a fourni trois passes. Et en plus de Demidov, Hudson et Dano ont chacun deux points dans la victoire. Jakob Dobesch, finalement, termine le match avec 33 arrêts. Le Canadien prend les devants 3-2 dans la série. Aura l'occasion d'éliminer les Sabres samedi au Centre Bell. Et notez bien l'heure, le match débute à 20h samedi. Ailleurs, dans la Ligue nationale, les Golden Knights de Vegas Vegas ont éliminé les Ducks d'Anaheim en 6 parties grâce à une victoire de 5-1. Les Golden Knights de Vegas ont maintenant rendez-vous avec l'Avalanche du Colorado en finale de la Conférence de l'Ouest. Pour ce qui est de la victoire de Montréal, et ça a été, ça a failli mal finir cette histoire-là. On perdait 2-1 en fin de match. Avec 2 secondes à faire, Nicole Gosselin égalise le pointage, force la prolongation et Abbey Rowe qui a marqué son 2e du match avec sa grille pour remporter la rencontre. Pour vrai, une victoire de 3-2 en prolongation. La victoire prend les devants 1-0 dans la série finale face à la Charge d'Ottawa. Le match numéro 2, samedi 14h à la Place Belle. Début de saison des Guerriers Junior Élite et début de saison de l'Autodrome ce soir. On en reparle avec Michel Tassé dans les prochaines minutes.
6: Ouais, puis là, la pluie a cessé. Ça devrait être du soleil avec des... un petit peu de nuages, mais quand même des percées de soleil. Le maximum à 19. Ce soir, cette nuit, ça reste nuageux, mais pour tout le week-end, le long week-end de la fête des Patriotes, du soleil, température au-dessus de 20 degrés. Actuellement, on a 10 degrés à Granby et 11 si vous êtes du côté de Roxon Pond.

0: On va écouter une chanson du film des Trolls.
1: Ah oui, les enfants, ils pensent juste à ça quand la chanson joue.
0: Justin Timberlake avec Can't Stop This Feeling. Et, Can't Stop the Feeling, oui. Le magazine Time. Écoute ça. Le magazine Time a, dans son classement annuel de 2016, dit que c'était la pire chanson de l'année.
1: Ben voyons.
0: En même temps, la chanson remportait le Grammy Award de la meilleure chanson écrite pour un média visuel aux Grammys et a été la toune la plus tournée en Grande-Bretagne cette année-là. Mais c'est pas une bonne toune, selon le magazine Times. Moi, ça me fait rire, ces affaires-là. Allons danser avec Justin Timberlake.
1: Ouais, ça réveille super bien, cette chanson-là.
0: Voici Can't Stop the Feeling à Ipsos 5.

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0: avec Justin Timberlake et Can't Stop the Feeling à M105 en espérant que votre vendredi se déroule bien. Le vendredi, avec nous, Michel Tassé, directeur des sports de La Voix de l'Est, qui vient parler de ce qui se passe chez nous, nos équipes. Bonjour Michel.
1: Bon matin les amis.
0: Puis on commence avec l'Autodrome. Là, on s'attend ce soir à avoir une soirée d'ouverture, mais reste à voir qu'est-ce que Dame Nature va en dire.
1: Ouais, reste à voir ce que les dirigeants de l'Autodrome vont décider, parce qu'évidemment, c'est des courses sur la terre battue, hein? Alors, c'est pas tant la pluie qui tombe que la pluie qui s'est accumulée également. Alors, j'ai bien hâte de voir, mais on souhaite tous, à commencer par vous autres, c'est votre soirée ce soir à l'Autodrome, être sur la rue Cowie ce soir, parce que c'est une saison, comme je l'écrivais cette semaine, qui s'annonce très, très spéciale à l'Autodrome Granby. Il y a plein de choses intéressantes à surveiller, qu'on parle de Félix Roy, le jeune et très, très talentueux Félix Roy, qui embarque cette année à bord de la prestigieuse équipe du One, qu'on parle de David Hébert, qui lui a changé d'écurie après on ne sait plus combien de championnats. Hébert s'en va maintenant du côté du groupe l'Éveillé Racing. Qu'on parle de tous ces jeunes qui arrivent en division modifiée, comme Donovan Lucier, comme Elliott Gamache également. Qu'on parle de Michael Parent, le grand bien qui s'en vient pour défendre son titre cette année. Ce sera pas facile. L'année passée, Michael, qui avait gagné au tout dernier programme de la saison, il y avait évidemment les suspensions de Hébert et de Steve Bernier qui lui avaient ouvert la porte, mais il a quand même fait ce qu'il avait à faire. Est-ce qu'il pourra répéter cette année? C'est à voir. Alors, plein de raisons qui vont rendre cette saison-là très, très spéciale. Et on espère qu'il y en aura des courses ce soir.
2: Voilà. Hey, même chose pour les guerriers junior élite qui débutent leur saison ce soir aussi au stade Napoléon-Fontaine. Encore là, si la température le permet.
1: Ouais, exactement. Les guerriers pour lesquels, on s'attend des belles choses de la part de cette équipe-là cette année au niveau junior. On s'attend des belles choses au niveau senior également. Et ce soir, pour les guerriers juniors, ça commence contre le Rocket de Coaticook. Évidemment, il y a une rivalité régionale entre ces deux formations-là. Ça risque d'être intéressant pour les deux équipes de baseball de Granby cette année. Évidemment, c'est important de connaître un bon départ. Hein? Tu sais comment ça fonctionne, Martin. Ça prend les bons départs dans le monde du sport. Ce qui n'a pas été le cas du Canadien hier, mais on revirait ça à leur façon. Hein?
2: Oui, mais ils ont eu un bon départ en début de saison, le Canadien.
1: Oui, ça, c'est vrai. Absolument. Ça a parti très fort.
2: Effectivement, un bon début de match, habituellement, puis un bon début de saison, ça l'aide pour la fin.
1: Exactement. Donc, on surveille l'Autodrome ce soir et les guerriers.
0: Merci beaucoup, Michel.
1: Hey, bon week-end.
0: Bon week-end à toi aussi. Bon long week-end. Profites-en. Puis nous, on va vous revenir assurément pour vous dire qu'est-ce qui va arriver pour l'Autodrome. D'ici une quinzaine de minutes, notre dernier coup de chapeau qui pourrait vous permettre de remporter un chèque cadeau pour le Centre Jardin Optimum du 1599 rue principale à Grande-Baie. C'est le temps d'aller inscrire quelqu'un dont vous êtes fier dans la section concours du M105.ca.
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0: Clé and Friends, bouge ton tang, 7h50. 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
1: Oui, puis là, je trouve pas ce qu'il fallait que je dise.
0: Ben oui, c'est correct.
1: La grille veut pas suivre.
0: 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Dans quelques minutes, c'est notre dernier coup de chapeau de la semaine.

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1: Et le coup de chapeau d'aujourd'hui, on le connaît, cette personne-là. C'est sa maman, Élise, qui l'a inscrit. Il réalise un rêve. C'est Marc-André qu'on a déjà reçu en studio. Puis je vous en ai parlé un petit peu plus tôt avec son groupe Chic Chac. Ils vont faire la première partie des trois accords au parc Daniel Johnson le soir de la fête nationale. Puis sa famille dit on est vraiment heureux pour lui. On lui lève notre chapeau pour sa détermination, jamais arrêter de croire en ses rêves. Alors sa maman, son papa, ses frères et toute sa famille lèvent le chapeau ce matin. Puis je tiens à rappeler que quand il est venu en studio pour présenter l'une de ses chansons sur la persévérance scolaire, rappelez-vous, on l'a laissé vivre son moment. Puis il était tellement ému. J'ai tellement trouvé ça beau de vivre ça avec lui. Alors, on te lève notre café ce matin, puis bonne chance pour le tirage. On va faire ça d'ici la fin de l'émission. Pour se rendre aux infos, c'est Laurence Saint-Martin avec À sa façon, sèche tes pleurs à 7h55.

0: s'appelle Laurence Saint-Martin. Elle nous chantait « Sèche tes pleurs ».
1: Et Laurence Saint-Martin, que vous entendez souvent aussi dans le 4 à 7 New Country, parce qu'il y a plein d'autres tunes qu'elle a fait. Elle sera avec nous jeudi en studio à 8h10. Donc, soyez des nôtres. Ça a l'air qu'elle amène sa guitare.
0: On veut savoir aujourd'hui qui de Stéphane Martin ou moi a déjà eu honte face à Jeannette Bertrand. Moi, parce que je l'ai totalement oublié. Elle m'a laissé comme 4-5 messages pour une entrevue. J'ai été gênée de la rappeler.
1: Moi, parce que ma fille, qui était jeune à ce moment-là, mon ado, a décidé de faire sa crise de bacon en avant de son kiosque au Salon du Livre à Montréal.
2: Et moi, pendant un tournage où j'ai lâché un gaz, oui, j'ai pété devant madame.
0: Devant Jeannette Bertrand.
2: Voilà.
0: On s'en va vers les infos.
2: Oui, et on va aller en prison, mais sans se faire arrêter.
0: Ah, c'est d'accord. Oui, ça s'en vient.

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10: Vendredi, on est le 15 mai. Bon, on n'a pas de soleil, mais on a quand même la bonne humeur dans le cœur. Et aux infos M105, Stéphane, non, mais regarde, tu sais, on est content, on est devant un long week-end, puis tu nous invites à aller faire un tour du côté du service de police de la ville de Granby sans se faire arrêter.
11: Exactement. Il y en a qui vont être heureux également, les enfants, parce qu'il va y avoir une mascotte qui s'appelle Sheriff. Oh, où je vais en venir, c'est après un café avec les policiers hier, le service de police de Granby qui invite maintenant la population à ses portes ouvertes. Ça se passe demain entre 10h et 15h. Activité qui se déroule directement au poste de police sur la rue Simon-Sud. Marc Farran, policier préventionniste et porte-parole du service de police de la ville de Granby.
12: On invite toute la population à venir nous voir. En fait, on ouvre nos portes carrément. Il y aura une visite guidée du poste de police. Vous allez pouvoir rencontrer les policiers, tous les métiers spécialisés, les enquêteurs, les moniteurs en emploi de la force, les policiers judiciaires. En fait, on va tout être là pour vous présenter les coulisses du métier policier. Shérif va être sur place pour les petits-enfants.
11: Alors, l'invitation est lancée pour toute la population. Après le succès maintenant de l'année dernière, le 1er octobre prochain, vous pourrez découvrir la deuxième édition du calendrier Alké, Unis pour elle. Alors, c'est 13 femmes d'affaires de la région qui s'unissent pour une cause qui est essentielle, soutenir les femmes qui sont victimes de violences conjugales. Alors, tous les profits de la vente des calendriers seront remis à la maison Horizon pour elle de Cowansville et à la maison Alice Desmarais de Granby. Et peut-être vous rappeler que lors de la première édition, c'est 30 000 $ qui ont été remis là, à la Fondation du cancer du sein du Québec. Alors, c'est une soirée où il y aura dévoilement en primeur du calendrier 2027, le lancement qui est prévu le 1er octobre chez Espace Innov à Saint-Alphonse-de-Granby. Et on s'en va du côté de Waterloo, où la ville lance là-bas une consultation citoyenne pour mettre à jour sa politique familiale et des aînés. C'est disponible en ligne depuis le 11 mai. Cette démarche vise à mieux répondre aux besoins actuels des familles et des personnes aînées. aînés, notamment en matière de sécurité, de transport et de participation citoyenne. Donc, vous êtes invité à partager votre point de vue afin d'aider la ville à adapter ses actions et ses services pour vous. Il y a le maire Pascal Roussel qui souligne que cette consultation va permettre de refléter plus fidèlement les réalités de la population. Questionnaire qui est accessible en ligne sur le site de la ville de Waterloo. Voilà pour les infos. 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
1: Ça avait mal commencé pour le Canadien, ça avait mal commencé pour Jakob Debech hier à Buffalo, mais le Canadien qui a viré ça de bord, victoire de 6-3 face aux Sabres. Cole Caulfield, Alexandre Texier, Josh Anderson, Jake Evans, Nick Suzuki et Ivan Demidov ont été les marqueurs. Premier en carrière en série pour Demidov, qui a également obtenu une passe. Nick Suzuki termine le match avec un but, deux passes, trois passes pour Juraj Slafkovský, puis deux points chacun outre Demidov pour Lane Hudson et Philippe Dano. 33 arrêts finalement à l'affiche de Jakob Debech. Le Canadien prend les devants 3-2 dans la série, aura l'occasion d'éliminer les Sabres samedi au Centre Bell et le match va commencer à 20h. Les Golden Knights de Vegas ont éliminé les Ducks d'Anaheim en 6 parties hier grâce à la victoire de 5-1. Vegas a maintenant rendez-vous avec l'Avalanche du Colorado en finale de la conférence de l'Ouest. Il y a la victoire de Montréal qui débutait sa finale face à la Charge d'Ottawa hier à la Place Bell et ça a failli s'en aller du côté d'Ottawa. Il restait 2 secondes au match quand Nicole Gosling a marqué le but égalisateur pour la victoire, force la prolongation. Et Abby Roque a marqué son deuxième du match en prolongation pour donner la victoire à son équipe. La victoire mène 1-0 dans cette finale. Le prochain match est samedi, 14h à la Place Bell. Début de saison des Guerriers Junior Elite au Stade Napoléon Fontaine ce soir. On reçoit le Rocket de Quaticook à 19h30. Et c'est également le début de saison qui est prévu du côté de l'Autodrome Granby dans les deux cas. On vous tient au courant si ça a lieu ce soir. Ça va dépendre de Dame Nature et de la pluie.
10: Surtout qu'à l'Autodrome, c'est la soirée M105. Yes. L'équipe va être sur place. Je suis posé partir une course.
1: Oui,
10: je suis prête.
1: Stéphane, il va garocher des t-shirts.
10: J'ai pratiqué mon bras.
1: À Brunu. Oui. Pour Stéphane.
10: Qu'est-ce qu'on a à faire en fin de semaine? On a aussi beaucoup de spectacles. Ce vendredi, la compagnie Théâtre Sauvageau du côté de la Maison de la Culture de Waterloo vous présente Le Procès. Il y a l'humoriste Tommy Néron qui va être au Palace de Granby. Et samedi, c'est The Bar Brothers au Théâtre du Lac-Brome. Aujourd'hui, c'est une journée où est-ce qu'on prévoit plutôt des nuages. Peut-être un peu de percée de soleil, mais surtout le soleil va être là samedi, dimanche, lundi. Température au-dessus de 20 degrés. On va en profiter. Actuellement, on a 11 degrés à Granby, 12 si vous êtes du côté de Cowansville.
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1: On est le 15 mai. Bonne fête à Francine d'Aragon de Cowansville. C'est d'abord de Claire qui veut lui souhaiter bonne fête aujourd'hui.
10: Aujourd'hui, on veut savoir qui de Stéphane, de Martin ou de moi a déjà eu honte face à Jeannette Bertrand. Puis je salue Patrick qui m'a écrit « Ça ne peut pas être toi, Marie-Ève. Tu es beaucoup trop préparée pour oublier l'entrevue de quelqu'un. » Vous allez le savoir d'ici la fin de l'heure à qui c'est arrivé.
11: Ben, c'est arrivé à moi.
1: Oui, qu'est-ce que t'as fait?
11: Devant Mme Bertrand, pendant un tournage, j'ai lâché un gars. J'étais intolérant, moi.
10: Oui, arrête de manger du lactose.
11: Ben, c'est pas ma faute, mais j'ai pété.
1: C'est pas toi. C'était au Salon du Livre de Montréal. Mon ado, qui à ce moment-là était plus jeune, a fait sa crise de bacon devant le kiosque de Mme Bertrand.
10: Alors, venez répondre sur nos différentes plateformes. On se reparle dans les proches. Ben, je l'ai dit, c'était que je l'ai oublié pour une entrevue.
11: Ah, oui,
10: elle m'a laissé 4-5 messages. Okay. Puis, voilà. Vous restez avec nous autres. On va aller se parler dans les prochaines minutes de la fête nationale ici à Granby. Après, Hello Langley, hey, Chou Syntex. C'est ça.

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1: Hey, pouvez-vous croire que c'est le dernier matin où est-ce qu'on joue au Printemps gagnant?
2: Hey, ça veut dire qu'on va donner plus de 3200 $ en prix.
3: Wow.
1: On va remettre un peu plus tard un autre 500 $ à dépenser chez Canadian Tire de Granby. Et la dernière personne à jouer avec nous ce matin, elle s'appelle Claudie Bouchard. Allô, Claudie?
4: Salut!
1: Hey, t'es-tu chanceuse dans la vie d'habitude?
4: Oui. Oui! Ben, j'allais dire oui d'être appelée en dernier comme ça, là. C'est comme un beau cadeau un matin.
1: Exactement. Et aujourd'hui, tu joues pour un 100 $ de la bijouterie Désiel Joyer.
2: Wow!
4: Wow!
1: Ça va-tu être pour toi, ça, ou tu vas gâter quelqu'un de ton entourage?
3: Pour toi.
4: Pour moi, je vais aller voir ça pour moi, oui.
1: Très bonne décision. Alors, on te fait entendre un son qu'on peut entendre généralement au printemps.
2: Mais dans ce cas-ci, on pourrait dire que ça commence au printemps.
3: Oui, ça commence et on l'entend longtemps.
1: Et les collègues vont pouvoir t'aider. Est-ce que tes oreilles sont grandes ouvertes, Claudie?
4: Oui.
1: On y va.
3: Alors?
1: Est-ce que tu sais de quoi il s'agit?
4: Un marteau piqueur?
1: Hey, t'es donc
4: des travaux routiers?
3: Wow! Excuse-moi. Quelle marque? Est-ce que c'est un Bosch? C'est un Makita ou un DeWalt?
4: C'est quoi qu'ils vendent chez Canadian Tire?
3: Vas-y avec Makita.
2: C'est Craftsman.
4: Makita, je vais pas rendre à mon père.
3: Hey, bravo!
1: Je trouve, Claudie, que tu as une excellente réponse. Elle est candidate pour le Grand Prix de Canadian Tire de Granby. Sinon, tu vas devenir leur porte-parole. Et je pense qu'ils t'ont écouté et ont fait comme elle connaît l'affaire. Claudie, bravo, tu gagnes ton 100 $ de la bijouterie des Yel Joyer. Puis on fait le tirage tantôt. Donc, garde ton téléphone pas loin. Je vais peut-être te rappeler.
4: OK, merci.
1: Merci, bonne journée à toi.
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1: Et hier, vers 9h30, il y a eu une annonce ici à Granby. Et pour en discuter avec nous de cette annonce, Mélanie Morin de Vie culturelle et communautaire. Bonjour Mélanie.
6: Bon matin.
1: Qu'est-ce que tu as annoncé hier avec ta gang à 9h30?
6: Absolument rien.
1: C'est donc bien plat.
2: Ça a été un plaisir, Mélanie.
6: Non, nous, ça faisait très longtemps qu'on savait, mais on a fait l'annonce de la tête d'affiche de la fête nationale pour cette année avec les trois accords.
1: Tiens, donnons-nous un petit aperçu. Mais...

0: quel grand coup. Bravo, premièrement.
1: Merci.
0: Les trois accords qui vont être ici à Granby. Et là, faut dire que nous autres, on l'a appris hier, mais vous autres, ça fait longtemps que vous manigancez ça, là.
1: Depuis septembre dernier.
2: Ben voyons donc.
3: J'ai découvert qu'il était des bons menteurs.
0: Comment on fait pour garder ça? Tu sais, on le sait, un secret, c'est quelque chose qu'on dit à une personne à la fois.
1: Oui.
0: Non, mais ben, comment vous avez fait pour garder ça secret aussi longtemps?
1: On choisit vraiment les gens à qui on dit. On dit, faut pas le dire. Le mot embargo vient souvent aussi dans les ententes et tout. C'est vraiment des ententes. Les gens qui le savent, c'est vraiment les gens de VCC qui sont vraiment proches, la ville, tout ça. Fait que c'est vraiment on veut garder la surprise. Fait que, mais c'est difficile. Ouais. On avait hâte que ça sorte.
2: Ben, j'imagine. Hein?
0: Et là, depuis que c'est sorti, qu'est-ce que tu as eu comme commentaire des gens autour? Là?
1: Les gens sont vraiment contents d'avoir les trois accords gratuits en plus. Mm-hmm. On le dit à la fête nationale. À chaque année, nous, à la fin de la fête nationale, on leur demande, on met des photos et tout ça. Puis on leur demande aussi qui vous aimeriez avoir l'année précédente parce qu'on la travaille, vous voyez, vraiment d'avance. Et les trois accords revenaient vraiment régulièrement. Fait qu'on a dit, on s'essaie cette année.
3: Et ça a marché.
1: Ça a marché.
3: Et là, il y aura une première partie à saveur locale avec Marc-André Marois et son band.
1: Exactement. Nous, c'est vraiment important aussi de faire rayonner les bands ici locales. Pour les Cowboys Fringants, on avait eu Eddie Wood qui était là. Alors, cette année, ça va être Marc-André Marois avec sa gang qui vont être là, qui vont venir mettre le party vraiment avant l'arrivée des trois accords.
0: On aura l'occasion de se reparler pour la programmation complète, mais il y a une chose que tu voulais absolument dire aujourd'hui, parce que l'an dernier, mais
3: non,
0: l'année des Cowboys Fringants.
3: On règle ça tout de suite.
0: Vas-y, règle ce que tu veux dire aux auditeurs, auditrices, les gens qui vont venir voir le spectacle.
1: Les chaises vont être autorisées.
3: Wow.
1: Mais dans la section chaises, comme les années précédentes, alors vous allez pouvoir emmener votre chaise sur le site. Il n'y aura pas de problème cette année. Alors, vraiment respecter la section chaises, mais il n'y aura pas de problème cette année.
0: Donc là, on se dit qu'on se reparle bientôt pour avoir la programmation complète.
2: 26
0: mais déjà,
2: mai, je pense.
1: 26 mai, on fait la conférence de presse pour toute la programmation de la fête nationale.
0: Alors déjà, on sait que c'est les trois accords qui s'en viennent avec Marc-André Marois en première partie. Autre chose à dévoiler, on peut apporter nos chaises.
3: Yes.
1: Ouais.
0: Et tout ça est gratuit pour aller voir les spectacles. Il y a le feu d'artifice, bien sûr, comme à chaque année.
1: Exactement, aux alentours de 22h15.
0: Alors, l'invitation est lancée. Merci beaucoup, Mélanie.
1: Mais ça fait plaisir.
0: Mélanie Morin de Vie culturelle et communautaire qui était avec nous ce matin pour parler de la fête nationale qui va se dérouler ici à Granby. En musique dans les prochaines minutes, c'est un gars que nous, on a reçu souvent en studio. Il est venu sur scène aussi pour relancer nos festivités ici à M105.
3: OK.
0: Ludovic Bourgeois.
3: Ben oui.
0: Alors, musique.
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7: Aujourd'hui, parlons de nos petits trésors souvent sous-estimés. Le compost, le fumier, ainsi que les algues marines. Le compost et le fumier sont vos meilleurs alliés pour enrichir le sol en nutriments essentiels. 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Pour un coup de pouce supplémentaire, pensez à nos algues marines québécoises. Riches en minéraux, elles stimulent les racines et la floraison, tout en aidant les végétaux à résister au stress climatique de notre région. Ensemble, ces solutions naturelles réduisent le besoin d'engrais chimiques et protègent nos environnements. Un geste simple pour votre sol vivant et une planète en meilleure santé.
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0: Ludovic Bourgeois, elle promet toujours à M105. Alors que le vendredi, on veut savoir qui a vécu la situation dont on vous parle. C'est-à-dire aujourd'hui, j'ai eu honte devant Jeannette Bertrand. Moi, j'avais une entrevue de planifier avec elle.
1: Wow.
0: Puis elle m'a appelée. Puis je n'étais pas à mon poste, j'avais oublié. Elle m'a laissé 3-4 messages. Puis j'avais tellement honte que je voulais pas la rappeler. Mais finalement, je l'ai rappelée, j'ai fait l'entrevue. Mais la honte, là, vraiment.
2: C'est pas Marie-Ève, c'est moi.
0: OK.
2: Salon du livre à Montréal. J'amène mon ado aujourd'hui, Clara, qui a 3-4 ans. Ouais. Qui est tannée de faire là, tu sais, c'est long, il y a beaucoup de kiosques. Puis elle décide de faire sa crise de bacon devant le kiosque de Jeannette Bertrand. C'est ça qui est arrivé.
3: Non, c'est pas vrai. Donc, c'est moi. Moi, je sors de l'école de théâtre. C'est un de mes premiers contrats comme figurant avec l'amour, avec un grand A que Jeannette Bertrand animait. Et puis, je suis intolérant au lactose. Je l'avais pris avec la crème glacée.
2: C'est pas de la rajoute au fur et à mesure que ça avance.
3: Non, mais c'est le pourquoi j'ai pété. J'ai pété devant Mme Bertrand. Sur le studio, dans le studio.
0: À compter 9h, Émilie, tu vas t'installer. Mais là, c'est le temps pour toi de départager qui a la bonne affirmation selon toi.
1: Ah, mon Dieu, je pense pas que c'est Stéphane, je pense pas que ça l'aurait gêné de faire ça. Il aurait tourné ça à la blague. Donc, je pense pas que c'est Stéphane.
2: T'es
1: discuté. que Jeannette Bertrand ait laissé 3-4 messages, Marie-Ève, on dirait que ça m'étonne, ça aussi. Est-ce qu'elle aurait vraiment fait ça? J'ai envie de dire Martin!
2: Okay.
1: Martin!
2: Sur Facebook, en ce moment, Stéphane a 3 votes, Marie, t'en as un, moi, j'en ai un. Ce n'est pas moi.
3: Ce n'est pas moi.
1: Est-ce que c'est de trouver la vérité? Attendez,
0: c'est
1: je suis mêlée.
0: C'est moi,
1: à qui c'est arrivé?
0: Oui,
1: oh, c'est à
0: toi.
1: Toi.
0: C'est arrivé à moi, effectivement.
2: Et je me souviens de ça parce que ça n'était vraiment pas bien, Marie-Ève.
1: J'espérais que ce ne soit pas toi parce que.
2: Je m'en souviens. Ça fait pas longtemps que c'est arrivé, ça.
0: Puis je vous confirme que. Je disais, il y a des jours qui ont passé là, entre le moment où elle m'a laissé des messages.
1: Oh, c'était pas 3-4 minutes avant, là.
0: Non. J'ai eu la honte de ma vie. Oui. Je voulais pas la rappeler. J'ai même dîné avec une amie que je salue, Josiane. Puis j'y ai raconté. Puis là, elle me dit, ben non, mais Marie, il faut que tu la rappelles. Puis là, je suis comme, non, j'ai trop honte.
2: Mais dans le fond, là, c'est juste.
3: Tu l'as rappelé?
2: Ben oui. Elle a fait l'entrevue. On l'a diffusée quelques jours plus tard.
3: OK.
2: Dans le fond, c'était juste pour avoir des messages de Jeannette Bertrand sur sa boîte vocale, je suis sûr.
3: Ouais, elle les a gardés.
2: Écoute, Jeannette, elle m'a appelé.
0: J'ai fait l'entrevue avec Jeannette, 7 minutes d'entrevue.
2: Oui.
0: Wow. Ouais. Voilà, alors, j'en reviens même toujours pas que j'ai fait ça.
1: Ben,
0: ouais.
1: C'est pas grave.
0: J'en reviens toujours.
3: J'ai peut-être pas écouté, mais elle a dit quoi quand t'as rappelé, finalement? T'as fait l'entrevue, mais elle a rien dit.
0: Non, c'était bien correct. Puis j'ai expliqué que je suis une femme occupée. Plus occupée, fait que tu sais, Jeannette. Hein? Mais j'ai essayé de me confondre en excuses. Bref. Émilie, on va te retrouver à compter de 9h.
1: Yes.
0: Et je vous dis d'emblée que d'ici 9h, je vais faire 2 tirages, mais c'est Émilie qui a fait les tirages. Moi, je vais vous donner les noms des personnes.
2: Si vous n'êtes pas content, Émilie.
0: Et aussi pour notre grand concours, le printemps gagnant. Oui. Alors, c'est Émilie qui a fait de vous des gagnants-gagnantes. Je vais vous appeler tantôt. Stéphane, tu restes là?
3: Ben oui.
0: Info dans les prochaines minutes. Martin, est-ce que t'es là en fin de semaine?
2: Eh oui, je suis là en fin de semaine. Samedi matin, 10h pour la liste M105. Samedi, dimanche, 4 à 7 New Country, à côté de 16h. On perd pas nos bonnes habitudes, même si c'est un long week-end.
0: Bon, ben bon week-end, mon cher.
2: Ben, vous autres aussi.
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6: Bon vendredi, il est 8h32 aux infos M105. Stéphane, journée porte ouverte du service de police de la ville de Granby.
7: Oui, invitation donc du service de police. Ça se passe demain entre 10 et 15 heures. Activité qui se déroule directement au poste de police, bien sûr, sur la rue Simon Sud. Sur place, vous pourrez participer à une visite guidée, découvrir des coulisses, les coulisses du métier de policier. Les organisateurs qui annoncent aussi la présence de shérif, la mascotte, ainsi que des partenaires de Échec au crime. Démonstrations surprises sont prévues au cours de la journée. Comptez de 11h, 13h et 14h et l'invitation est bien sûr lancée à toute la population. Je vous parle d'Investissement Québec qui a annoncé hier l'octroi de prêts de 9 millions de dollars pour soutenir trois entreprises de l'Estrie, dont deux là, situées à Granby, soit Asset Intégration et Produits Beltech. Ces projets d'investissement visent à permettre aux entreprises d'augmenter leur productivité, moderniser leur installation et réduire leur empreinte environnementale. Et la ville de Waterloo lance une consultation citoyenne pour mettre à jour sa politique familiale et des aînés. C'est disponible en ligne et la démarche qui vise à mieux répondre aux besoins actuelle des familles et des personnes aînées, là, notamment en matière de sécurité, de transport et de participation citoyenne. Le questionnaire est accessible en ligne sur le site de la ville de Waterloo. Voilà pour l'essentiel de l'information. Détails, autres nouvelles, m105.ca.
6: Merci Stéphane, on te retrouve à 10h.
7: À tantôt.
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6: On a plusieurs tirages à faire d'ici 9h. Pendant que vous êtes peut-être en voiture pour vous rendre encore au travail, ça va mettre du soleil dans la journée de certaines personnes. On a fait le tirage pour notre coup de chapeau. Hein? Vous avez été nombreux, nombreuses à inscrire des gens que vous aimez de votre entourage qui ont fait quelque chose de particulier. 75$ au Centre Jardin Optimum. Ça va ce matin à Lise Domingue que je vais appeler dans les prochaines minutes. Il y a du Gnarls Barkley à venir. Bruno Mars, The Weeknd. Pour l'instant, c'est J Balvin. Mon nom est Marie-Ève Dupré. Je suis avec vous jusqu'à l'arrivée d'Émilie à compter de 9h.

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En musique, c'est les Cowboys fringants avec les maisons toutes partout.

Avant de quitter, je vous donne le nom de la personne qui gagne le dernier 500 $ chez Canadian Tire de Granby. C'est Claudie Bouchard. Bravo, Claudie. Là-dessus, je vous donne rendez-vous dimanche. Je serai avec vous pour les classiques du dimanche. Vos souvenirs. On se laisse avec Matt Lang. 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
6: Et oui, puis en plus, c'est déjà vendredi, oui, aujourd'hui, 15 mai. Très bon début de journée à vous. Très dernière journée aussi de travail pour plusieurs avant le long week-end. Est-ce qu'il y en a qui ont pris une journée de congé aujourd'hui en plus de ça pour avoir un beau 4 jours de congé? Textez-moi au 450-900-0105. Puis sinon, bien, on s'installe ensemble jusqu'à midi et on va se sentir presque en vacances, oui, avec la musique que j'ai pour vous dans les prochaines minutes. Parce que vous allez voir, vous aurez le pied dansant sous votre bureau ce matin, je vous en assure. Je vous souhaite d'abord la bienvenue dans M105 au travail. C'est Émilie Poulin qui s'installe avec vous autres jusqu'à midi ce matin. Et ça me fait vraiment un plaisir parce qu'on aura la toute nouvelle collaboration de Mal Smith et de Niall Horan avec Drive Safe. King Melrose également sera de passage. La nouvelle de Bleu Jeans Bleu, Scotch et Poche. On ne peut pas s'en passer de celle-là. Mais juste avant, on fait un petit retour en arrière avec un classique dans le palmarès de Madonna. Voici Vogue.

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0: Je sais pas pour vous, mais je trouve cette chanson-là, elle a des airs un peu de Dua Lipa, si je peux me permettre. C'était Elle tient debout, la toute nouvelle de Ellie Rose en ce vendredi 15 mai. Je vous souhaite un très bon début de journée et que c'est beau hein, de voir le printemps s'installer de plus en plus, hein, de voir les arbres et les annuels. Ben, bourgeonner chaque jour, mais là dans le coin de Bromont, oui. Mais ça ne sera pas juste à l'extérieur, mais aussi dans votre bibliothèque que ça va être beau comme ça, parce que oui, il y aura plein au courant de l'été, plein de belles expositions qui seront inaugurées au courant de l'été, dont une qui montre la beauté éphémère des fleurs. Et d'ailleurs, vous pourrez assister à son vernissage demain. Alors, je vous donne tous les détails dans quelques instants. Avant ça, ben lui qui sera au Festivière de Sherbrooke la semaine prochaine pour nous chanter, vient nous chanter, oui, son tout premier succès avec Fouki. Eh bien, c'est Jay Scott qui s'en vient avec Copilote.
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0: C'était Carling de Mike DeMiro. Je vous souhaite un très bon début de journée en ce vendredi 15 mai. Puis oui, avec le beau week-end devant nous, vous prendrez peut-être le temps de préparer vos plates-bandes, hein? Mais sinon, quoi de mieux qu'un peu d'inspiration, oui, pour le faire. Et pour ça, ben, j'ai l'activité idéale pour vous et toute la famille. Du côté de la salle d'exposition, oui, de la bibliothèque de Bromont, ils organisent demain un après-midi de vernissage, oui, pour la toute nouvelle exposition qui sera exposée jusqu'au mois de juillet, celle de Lucie Leduc, oui, beauté éphémère, qui rend vraiment hommage à la saison de la floraison des fleurs, oui, des plantes. Alors, quoi de mieux que d'aller en faire le plein d'inspiration avec cette belle activité qui aura lieu demain du côté de la bibliothèque. Donc, demain, 16 mai, jusqu'à midi, vous pourrez y assister et assister également à l'exposition qui sera exposée jusqu'au 12 juillet prochain. Dans quelques instants, on aura Jean à l'eau salée de Salvarme.
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0: Et oui, c'était Andy avec Andréane Leclerc avec leur chanson Never Gone, alors qu'il est 9h53. Merci d'être des nôtres ce matin. Ça fait plusieurs semaines, oui, qu'on voit quelques initiatives dans la région pour venir contrer l'insécurité alimentaire dans la région, hein, notamment comme avec Liquidation Marie qui a fait son ouverture cette semaine pour offrir des épiceries à bas prix. Mais je vous invite dans quelques minutes à rester des nôtres parce que oui, on se dirigera vers les infos avec Stéphane Côté. Et cette fois, bien, il nous parle comment le Collège Mont-Sacré-Cœur se mobilisera aussi de son côté pour combattre l'insécurité alimentaire. Donc, restez des nôtres.
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8: Il est déjà presque 10 heures. Stéphane, on est de retour pour les infos. Oui. Aujourd'hui, les élèves du Collège Mont-Sacré-Cœur se mobilisent contre l'insécurité alimentaire.
9: Eh bien oui, la solidarité était au cœur des actions au Collège Mont-Sacré-Cœur lors de la guignolée du printemps, qui s'est tenue du 27 avril au 7 mai. Alors, grâce à cette mobilisation d'élèves, du personnel et des familles, c'est plus de 1170 kilogrammes là, de denrées alimentaires et 118 kilogrammes de vêtements qui ont été récoltés là, pour soutenir les personnes en situation de vulnérabilité dans la région. Cette initiative donc annuelle permet non seulement d'aider de façon concrète la communauté, mais aussi de sensibiliser les jeunes à l'insécurité alimentaire. Après un café avec les policiers qui se déroulait hier, le service de police de Grand Bay invite maintenant la population à sa journée porte ouverte. Ça se passe demain entre 10h et 15h. Ça se passe naturellement, si on dit porte ouverte, c'est directement au poste de police. On s'en va, on s'entend là, sur la rue Simons Sud. Et sur place, ben, vous pourrez participer à cette visite guidée, découvrir les coulisses du métier de policier également. Et les organisateurs annoncent la présence aussi de shérifs. Shérif, en plus, qui a été revu et corrigé. Donc, cette mascotte shérif qui sera là. Il y aura également des partenaires de Échec au crime, barbecue aussi. Bref, des démonstrations surprises à compter de 11h, 13h et 14h. Donc, c'est à surveiller. Invitation à toute la population. Et après le succès de l'année dernière, le 1er octobre prochain, vous pourrez découvrir la deuxième édition du calendrier Alquet Uni pour elle. Alors, c'est 13 femmes d'affaires de la région qui s'unissent pour une cause essentielle. Et cette année, c'est soutenir les femmes victimes de violences conjugales. Et tous les profits seront remis à la maison Horizon pour elle de Cowansville et à la maison Alice Desmarais de Grand Bay. Le lancement est prévu le 1er octobre chez Espace Innov à Saint-Alphonse de Grand Bay. Et lors de cette soirée, ben, on va dévoiler en primeur le calendrier 2027. Voilà pour l'essentiel de l'information. Détail, autre nouvelle, c'est m105.ca.
8: Merci Stéphane, on se reparle à 11h.
9: À tantôt.
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8: Et oui, cette semaine, on a appris une grande nouvelle. Oui, Manon ne pèsera plus sur le piton. À tout le monde en parle. C'est terminé. Elle a annoncé prendre sa retraite alors qu'elle a passé 22 ans à la barre de la réalisation de notre rendez-vous du dimanche. Elle a annoncé, oui, prendre sa retraite et ne sera pas de retour à l'émission, oui, à l'automne pour la 23e saison. Il y a Guy Lepage qui n'a pas donné suite à cette nouvelle. Donc, aurons-nous droit à une nouvelle phrase iconique comme celle-là? Bien, ça sera à suivre. On aura d'autres nouvelles dans le monde culturel dans les prochaines minutes. Mais avant, un petit peu de musique pour poursuivre notre matinée ensemble dans M105 au travail. C'est toujours Émilie Poulin qui est derrière le micro et avec vous jusqu'à midi. On a cet artiste, oui, qui est récemment devenu papa. C'est Charlie Puth qui s'en vient nous chanter sa chanson « Attention ».

0: On se rappelle à l'ouverture des Jeux olympiques de Paris en 2024, hein, quand nous et 1 milliard de personnes ont assisté au grand retour sur scène de Céline Dion pour chanter l'hymne à l'amour d'Édith Piaf. Moment qui va réellement passer à l'histoire et qu'est-ce qu'on la trouvait belle dans sa robe surtout. Eh bien, c'est ce que la maison Dior tentait de capturer lorsqu'ils ont confectionné la robe qu'elle portait. Et après avoir fait le tour du monde, ben elle sera maintenant exposée dans le musée McCord Stewart à Montréal dans une exposition qui se dit immersive. Et ce, jusqu'au 7 septembre prochain. Ça s'appelle Céline en Dior, un moment éblouissant. Et c'est à voir dès aujourd'hui. Sinon, parlons de Drake, hein, qui avait fait le buzz sur les réseaux sociaux il y a quelques semaines, mais aussi au cœur du centre-ville de Toronto, où il y avait caché des infos concernant son nouvel album sous un énorme bloc de glace. Eh bien, tout était vraiment réfléchi parce que oui, son nouvel album portant le nom de Iceman est sorti plus tôt ce matin. Un premier album pour lui depuis 2024 et surtout depuis son conflit très médiatisé avec le rappeur américain Kendrick Lamar. Alors, un artiste, un album où Drake veut se prouver et montrer comment ben il est encore l'artiste qui est, reste un des plus influents de sa génération. Alors, j'ai bien hâte de lire les critiques de ce nouvel album-là. Au retour, un artiste chouchou pour plusieurs. Oui, c'est Olivia Dean qui s'en vient avec So Easy to Fall in Love.
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0: avec nous ce matin dans M105 au travail et qu'un petit peu plus tard dans le mois, oui, ben ici, la maladie de l'Alzheimer, ben ça nous tient vraiment à cœur et presque, presque quelques, plus de 2000 familles, oui, qui sont touchées juste ici dans la région. Alors, pour ça, ben on tient à prendre le temps de, oui, s'éloigner cette cause-là pour marcher ensemble pour la cause. Et ça sera le 31 mai prochain avec la marche Alzheimer Granby qui organise une marche du côté de Bromont dans le but d'atteindre l'objectif de 130 000 $. Alors imaginez comment ça peut changer des vies de tous se rassembler ensemble en communauté pour l'occasion. Alors si ça vous intéresse, inscrivez-vous à alzheimergranby.ca/marche et pour peut-être prendre part de cette belle initiative. Dans quelques instants, c'est Alex Warren qui s'en vient avec Fever Dream.
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0: Gabrielle Fredette avec sa chanson « Tant qu'on est toi et moi » alors qu'il est présentement 10h57. Nouvelle dernière heure, oui, bien, il va falloir se reprendre pour la soirée d'ouverture du côté de l'autodrome de Granby. Hein. Ça a été annulé avec l'accumulation de pluie qui a été accumulée, oui, sur la piste, sur les différentes pistes, oui. Mais ne vous inquiétez pas, là, je pense qu'avec le beau temps qui s'installe dès demain, ça devrait être replacé bien, bien vite, bien plus vite qu'on le pense. Alors, on vous tient au courant dès qu'on aura plus de détails. D'ici là, bien, on se dirige tranquillement vers les infos.
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0: Et oui, il est présentement 11h01, on a 13 degrés sur la région et puis on atteindra un maximum de 19. Aujourd'hui, on est de retour pour les infos, Stéphane.
7: Oui.
0: Tu nous parles des élèves du Collège Mont-Sacré-Cœur, oui, qui se mobilisent contre l'insécurité alimentaire.
7: Exactement, solidarité qui est au cœur des actions du Collège Mont-Sacré-Cœur lors de cette guignolée du printemps là, qui a été tenue entre le 27 avril et le 7 mai dernier. C'est grâce à la mobilisation des élèves, oui, du personnel et des familles. C'est plus de 1170 kg de denrées alimentaires et 118 kilos de vêtements qui ont été récoltés pour soutenir les personnes en situation de vulnérabilité dans la région. Là. Initiative annuelle qui permet non seulement d'aider concrètement la communauté, mais aussi de sensibiliser les jeunes à l'insécurité alimentaire. Il y a le premier ministre Mark Carney, oui, et la première ministre de l'Alberta, Danielle Smith, qui vont dévoiler aujourd'hui la prochaine étape de leur accord historique sur l'énergie. M. Carney qui a précisé qu'il va s'agir d'un accord de mise en œuvre sur la tarification du carbone dans le secteur industriel. Et selon Mme Smith, eh bien, il s'agira d'une nouvelle étape pour remettre les compteurs à zéro là, avec les pour les relations de la province avec Ottawa. Un protocole d'accord qui a été signé l'année dernière engageait les deux gouvernements à prendre un certain nombre de mesures en vue de la construction à terme là, d'un pipeline de bitume vers la côte ouest. Et c'est ce vendredi que devait débuter la nouvelle saison de course à l'autodrome Granby, un rituel qui revient d'année en année, hein, de mai à septembre, sauf que, bon, dû à la pluie qui s'est accumulée, ben les courses sont annulées ce soir, donc voilà. Il n'y a pas de course ce soir, ce sera donc remis la semaine prochaine, c'est à suivre également, dépendamment de Dame Nature. Voilà pour les informations, détails, autres nouvelles, c'est m105.ca.
0: Merci Stéphane, on se reparle à midi.
7: À tantôt.
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0: Oui, ben ça a été annoncé. Le 24 juin prochain se fera en compagnie des trois accords, oui, qui seront à Granby pour fêter la fête nationale. Et j'ai bien, bien hâte d'y assister parce que, oui, un de mes groupes préférés qui vient aussi de la ville d'où je viens aussi, de Drummondville. Alors, on pourra célébrer ça à Granby cette fois pour la fête nationale. Et je vous donne rendez-vous également pendant les midis M105 aujourd'hui parce que vous pourrez réentendre l'entrevue auquel l'équipe matinale a pu faire avec Mélanie Morin, qui est de la ville culturelle de Granby. Oui, qui nous parlera également du reste de la programmation. Mais avant ça, ben devant nous, on a une heure de M105 au travail avant d'aller luncher ensemble. Donc, je vous souhaite la bienvenue dans M105 au travail. C'est toujours Émilie Poulin qui est avec vous. Voici cette chanson de Justin Bieber, Sorry.

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0: cette chanson-là qui nous transporte en vacances. C'était Caïn avec leur chanson Mexico. Hein? Et cette chanson-là, oui, qui nous transporte en vacances, un peu comme le week-end devant nous qui nous attend avec trois beaux jours de congé. 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Au retour, c'est Lola Gang qui nous chante sa chanson Messi.
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C'était Milk Kitchens avec Neve et sa chanson Naked and Alive. Vous avez peut-être une éclisse dans votre pare-brise présentement que vous repoussez la réparation depuis longtemps. Vous avez peut-être besoin d'un coup de fraîcheur dans l'une des pièces de votre maison ou vous avez simplement envie de vous gâter cette semaine avec un bon souper. Bien, c'est pourquoi je vous invite à aller faire un tour ce mardi à la boutique J'aime 105 qui sera de retour en ligne, oui, où vous trouverez d'ailleurs une foule de rabais dans vos commerces préférés comme Vitro Plus Z-Bart, Tino Peinture, le restaurant Oblon, mais bien plus encore. Hein, je le rappelle, ce sont des offres exclusives allant jusqu'à 50 % de rabais qui vous attendent et ce, de 9 h ce mardi 19 mai. Alors qu'on l'attend le soleil, hein, bien, on aura la prochaine artiste qui viendra

0: Avec sa chanson, voici Natasha Bedingfield et Pocketful of Sunshine.
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La collaboration de Kelly Clarkson avec Zaz, c'était leur chanson I Dare You. Et c'est déjà l'heure d'aller luncher ensemble. Et quel bonheur de le faire avec vous autres. Ne manquez pas dans les midi M105 aujourd'hui, d'ailleurs, le passage d'Audrey Minier, qui fait partie du comité Divergent et à l'honneur, d'ailleurs, de la journée contre l'homophobie et la transphobie qui aura lieu ce dimanche. Eh bien, on aura l'occasion de lui parler au courant de l'émission. Donc, restez là. On se retrouve tout de suite.

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10: Bon midi, madame, monsieur. Ici Stéphane Côté. Voici les informations M105. Eh bien, le premier ministre Mark Carney et la première ministre de l'Alberta, Danielle Smith, vont dévoiler aujourd'hui la prochaine étape de leur accord historique sur l'énergie. Monsieur Carney a précisé qu'il s'agira d'un accord de mise en œuvre sur la tarification du carbone dans le secteur industriel et d'avancer dans les projets d'un éventuel nouveau pipeline. Selon madame Smith, il va s'agir d'une nouvelle étape pour remettre à zéro les relations de la province avec Ottawa. Le protocole d'accord signé l'année dernière engageait les deux gouvernements à prendre un certain nombre de mesures en vue de la construction, à terme, d'un pipeline de bitume vers la côte ouest. Au Québec, maintenant, le gouvernement caquiste va rembourser le coût carbone aux entreprises agricoles. La première ministre du Québec, Christine Fréchette, en a fait l'annonce à Drummondville ce matin. Le gouvernement souligne que plus de 15 500 agriculteurs vont recevoir ce remboursement automatiquement et sans formulaire à remplir. Québec va bonifier également le soutien financier pour la relève. La première ministre avait pris ses engagements lors de la dernière course à la chefferie caquiste. Maintenant, plus près de chez nous, avec la météo qui a fait des siennes dans les derniers jours, la direction de l'autodrome de Green Bay a dû se résigner à annuler le programme qui était prévu pour la soirée d'ouverture de ce vendredi. La pluie a rendu la piste quasi impraticable pour tenir une compétition de façon sécuritaire. Alors, les détenteurs de billets seront remboursés en ligne. Toujours à Granby, les élèves du Collège Mont-Sacré-Cœur se mobilisent contre l'insécurité alimentaire. C'est que la solidarité était au cœur des actions au Collège Mont-Sacré-Cœur lors de la guignolée du printemps là, qui s'est tenue du 27 avril au 7 mai dernier. Grâce à la mobilisation des élèves, du personnel et des familles, c'est plus de 1170 kilos de denrées alimentaires et 118 kilogrammes de vêtements qui ont été récoltés là, pour soutenir les personnes en situation de vulnérabilité dans la région. Cette initiative annuelle permet non seulement d'aider de façon concrète la communauté, mais aussi de sensibiliser les jeunes à l'insécurité alimentaire. Une saine compétition entre les groupes a également contribué à encourager la participation. C'est plus d'une quinzaine d'élèves bénévoles qui ont participé activement au tri et à l'organisation des dons. Une belle démonstration de générosité et d'engagement citoyen là, de la part de toute la communauté du collège. Après le succès de l'année dernière, le 1er octobre prochain, vous pourrez découvrir la deuxième édition du calendrier Algué Unis pour Elle. C'est 13 femmes d'affaires de la région qui s'unissent pour une cause essentielle, celle de soutenir les femmes victimes de violences conjugales. Tous les profits seront remis à la maison Horizon pour Elle de Cowansville et à la maison Alice Desmarais de Granby. Lors de la première édition, ce sont 30 000 $ qui ont été remis à la Fondation Cancer du sein du Québec. Ce sera une soirée marquante avec présentation officielle, animation, il y aura enchères et dévoilement en primeur du calendrier 2027. Le lancement est prévu donc le 1er octobre chez Espace Innov à Saint-Alphonse de Granby. Après un café avec les policiers qui se déroulait hier, oui, le service de police de Granby invite la population à venir les rencontrer au poste de police directement demain entre 10h et 15h. Sur place, le public pourra participer à une visite guidée et découvrir les coulisses du métier policier. Marc Farran, policier préventionniste et porte-parole pour le service de police de la ville de Granby.
1: On invite toute la population à venir nous voir. En fait, on ouvre nos portes carrément. Il y aura une visite guidée du poste de police. Vous allez pouvoir rencontrer les policiers, tous les métiers spécialisés, les enquêteurs, les moniteurs en emploi de la force, les policiers judiciaires. En fait, on va tout être là pour vous présenter les coulisses du métier policier. Shérif va être sur place pour les petits-enfants.
10: Alors, des démonstrations surprises sont prévues au cours de la journée, notamment à 11h, 13h et 14h. Invitation qui est lancée à toute la population. Activité, donc, à ne pas manquer. La commissaire au bien-être et aux droits des enfants, là, Marie-Ève Brunet-Kitchen, a déposé hier son premier rapport spécial à l'Assemblée nationale du Québec. Dans ce document, Madame Brunet-Kitchen propose l'adoption d'une charte des droits des enfants au Québec. Plus de 30 ans après que le Québec s'est déclaré lié à la Convention relative aux droits de l'enfant, la commissaire rappelle qu'un tel cadre législatif n'existe toujours pas. Alors, pour assurer sa mise en œuvre, le rapport propose également de garantir la participation des enfants au processus d'élaboration de cette charte.
11: J'ai déjà annoncé ce matin que je m'engage avec mon équipe à faire une tournée de toutes les régions du Québec avec des forums régionaux pour aller capter les voix des enfants un peu partout au Québec et remettre à l'Assemblée nationale, par la suite, justement, vraiment l'entièreté de ce qui nous sera rapporté par les enfants, de leurs réflexions, les droits des enfants et leur bien-être ne peut attendre.
10: Alors, dans l'attente des prochaines élections, la Commission va continuer de travailler pour cette cause dans l'objectif de voir un jour naître une charte qui défendrait, à l'échelle provinciale, les droits des enfants. Au sport, Nick Suzuki a amassé un but, deux aides. Jakob Dobesch a réussi 33 arrêts. Et pour ceux qui ont peut-être dormi dans une grotte, vous rappelez que le Canadien a gagné hier. Donc, le troisième match, il mène 3-2. Sixième match qui sera présenté demain du côté de Montréal. Alors, voilà pour les sports et bravo également à la victoire qui a remporté justement la victoire hier contre Ottawa, contre toute attente également, dans un match on pourrait qualifier de féerique. Hollywood n'aurait pu faire mieux. Voilà pour les informations, les sports. 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Et à 12h06, dans 5 secondes, c'est le temps de vous souhaiter bon appétit.
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12: Et oui, je vous souhaite la bienvenue dans les Midi M105. Un petit dernier lunch au travail. Après ça, congé, oui, pour les trois prochains jours. Et que ça me fait un plaisir d'être avec vous autres. C'est Émilie Poulin. Et là, le décompte est lancé. Hein, la Coupe mondiale du soccer, la FIFA, est à moins d'un mois de commencer. Et pour le spectacle final, ben, ça a été annoncé. Hein, on vise grand avec un concert assez grandiose, je vous le dis déjà. Parce que oui, ça rassemblera Madonna, BTS. Mais celle qui ouvre l'émission, d'ailleurs, c'est son succès de 2001. Voici Shakira et Whenever, Wherever.

0: 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C'était la plus récente de Bruno Mars avec sa chanson I Just Might. Et ici au studio, bien, on a maintenant tous notre bracelet offert par l'organisme Divergent hein, qui, vous pourriez l'avoir vous aussi, puisque c'est l'organisme de Granby qui en fait sa distribution cette semaine à l'honneur de la Journée contre l'homophobie et la transphobie qui se déroulera cette semaine, ce dimanche. C'est une façon simple parmi tant d'autres, oui, de montrer son soutien envers le mouvement. Écoutons d'ailleurs Audrey Mini de l'organisme Divergent qui nous parle aussi de d'autres initiatives organisées cette semaine.
1: Bonjour.
2: Vraiment, pouvez-vous nous résumer c'est quoi cet organisme-là?
1: Alors, c'est un organisme qui est né il y a 17 ans maintenant, qui était au sein du Cégep au départ et qui finalement a permis de sensibiliser toute une catégorie de jeunes et ensuite on s'est ouvert à toute la population à se faire des sensibilisations, des formations
2: sur
1: l'homophobie et la transphobie.
3: On va en parler justement. On a l'impression depuis 4 ans, 5 ans, que ça, il y a une recrudescence d'acceptation envers les homosexuels, les LGBTQ+. Est-ce qu'on se trompe là-dedans en regardant ça, en regardant la société où on s'en va, chez les jeunes surtout?
1: Mais malheureusement, non. Il y a vraiment beaucoup de Il y a beaucoup d'enquêtes et d'analyses là qui ont été faites ces derniers temps. Ça fait à peu près 2 ans là qu'on a vraiment une recrudescence d'une baisse de la tolérance, une montée de l'intolérance envers toutes les différences en soi. Il y a vraiment une vraie polarisation là qui s'est créée dans la société, et particulièrement chez les jeunes.
3: Malheureusement. Et est-ce qu'on sait pourquoi? Est-ce que les études vont plus loin?
1: Alors, il y a des théories. C'est vrai qu'on n'a pas encore vraiment une étude sociologique là, de ce qui s'est passé. Il y a beaucoup de tangentes là qui, c'est multifactoriel, je pense. Il y a toute la partie au début Covid, donc déscolarisation des jeunes, donc qui sont plus face à la différence des autres.
3: Ils vont plus sur le net aussi dans ce temps-là.
1: Exactement. Donc là est arrivée toute l'importance des réseaux sociaux.
3: Le masculinisme, entre autres.
1: La montée du masculinisme avec des figures phares pour des jeunes qui sont en quête d'identité.
2: La montée de la droite aussi.
1: Exactement.
2: Parallèlement.
1: Là, qui est assez mondial, finalement. Donc, c'est ça. Finalement, il y a beaucoup de facteurs qui font que cette intolérance-là a grimpé ces dernières années.
3: Allons-y sur une note plus positive. C'est dimanche, le 17. Oui. Je ne me trompe pas, c'est dimanche. Donc, on rappelle aux gens que cette journée existe, mais aussi, de votre côté, dans l'organisation, vous avez fait quelques activités au cours des prochaines journées, puis entre autres dimanche.
1: Alors, on a fait surtout beaucoup d'activités cette semaine.
3: Ok.
1: On est allé dans à peu près tous les lycées, enfin toutes les écoles secondaires à Granby, puis dans tout Bromissisquoi et Otiamaska, pour distribuer des bracelets, donc essayer de sensibiliser les jeunes pour qu'ils montrent leur soutien et le respect des choix de chacun, chacune. Ça a été globalement un petit peu difficile, mais en tout cas, on est on est présent, et c'est l'important.
3: Vous l'avez même ressenti sur le terrain, la difficulté?
1: Oui, y a une énorme diminution de distribution de bracelets. On était à peu près à 7500 il y a 2 ans, sur l'année, en distribution, puis là, on est à peu près à 2300 bracelets.
2: Et est-ce que les jeunes refusent?
1: Oui, les jeunes refusent.
2: Ah, carrément, OK. Et pourquoi est-ce qu'ils vous le disent?
1: Non, ils passent vite leur chemin.
2: OK. Et est-ce qu'il y a d'autres séries d'initiatives comme ça?
1: Oui, c'est ça, bien sûr. On a aussi lancé une invitation à toutes les municipalités de Bromissisquoi et Otiamaska pour faire une levée de drapeau, parce que c'est important aussi que les municipalités montrent leur soutien envers la communauté de la diversité sexuelle et pluralité des genres. Donc, demain, on va avoir la chance d'avoir 8 municipalités qui ont accepté mon invitation pour faire des levées de drapeau ou des actions type publication sur les réseaux, etc., à travers Bromissisquoi et Otiamaska.
2: Ben justement, moi, ma question, ce serait, et ça s'aligne avec l'objectif de votre organisme, compte tenu du climat assez difficile présentement, peut-être pour les communautés LGBTQ+, comment est-ce qu'on peut être un bon allié en 2026?
1: Alors, un bon allié, en fait, ça se fait à plusieurs grades. Donc, au niveau personnel, ça serait, par exemple, porter les couleurs, prendre nos bracelets. On les diffuse aussi à travers certains points là de la municipalité, de la ville de Granby. Il y a toutes les entreprises aussi qui pourraient prendre tous ces bracelets-là. On fait aussi des formations qui s'appellent Alliés Certifiés, qui sont gratuites encore pour 1 an, pour former le personnel et pour tous les professionnels, en fait, que ce soit de la santé, du communautaire, des entreprises privées, des écoles. Et donc c'est ça, être un bon allié, donc ça serait plusieurs sphères sur lesquelles il faut agir en ayant un peu plus d'ouverture et montrer son soutien.
3: Et si on désire avoir plus d'informations, entre autres concernant l'organisme, peut-être vous aider financièrement aussi, qu'est-ce qu'on peut faire?
1: Alors, on fait plusieurs événements. L'événement phare, là, va être le samedi 20 juin, le dîner arc-en-ciel au parc Daniel Johnson à Granby. Mm-hmm. C'est gratuit, mais vous pouvez y faire une contribution volontaire. Et puis, via notre site internet, qui est divergent.org, il y a une possibilité aussi de faire des dons, de s'impliquer aussi bénévolement, et puis de parler de nous, parce qu'il y a encore beaucoup de gens qui ne nous connaissent pas.
3: Madame Mini, merci de votre passage.
1: Ben, merci à vous. Merci.
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0: C'était Daniel Bélanger avec sa chanson « Rêver mieux », lui qui sera parmi tant d'autres de la programmation de la Fête du Lac des Nations ce mois de juillet-ci, oui, le 19 juillet prochain. Donc, à mettre à l'agenda pendant qu'on se dirige vers les infos avec Stéphane Côté.
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2: Voici Marlon Demel.
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4: Ici Stéphane Côté, voici les informations M105. Le gouvernement caquiste va rembourser le coût carbone aux entreprises agricoles. La première ministre du Québec, Christine Fréchette, en a fait l'annonce à Drummondville ce matin. Le gouvernement souligne que plus de 15 500 agriculteurs vont recevoir ce remboursement automatiquement et sans formulaire à remplir. Plus près de chez nous, les élèves du collège du Mont-Sacré-Cœur se sont mobilisés contre l'insécurité alimentaire lors de la guignolée du printemps qui s'est tenue du 27 avril au 7 mai dernier. Grâce à cette mobilisation des élèves, du personnel et des familles, c'est plus de 1170 kg de denrées alimentaires et 118 kg de vêtements qui ont été récoltés pour soutenir les personnes en situation de vulnérabilité dans la région. Initiative annuelle qui permet non seulement d'aider de façon concrète la communauté, mais aussi de sensibiliser les jeunes à l'insécurité alimentaire. Et avec la météo qui fait des siennes, la direction de l'autodrome de Green Bay a dû se résigner à annuler le programme prévu pour la soirée d'ouverture de ce vendredi. La pluie a rendu la piste quasi impraticable pour tenir une compétition de façon sécuritaire. Les détenteurs de billets seront remboursés en ligne. Voilà pour l'essentiel de l'information. Détails, autres nouvelles, c'est m105.ca.
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0: Que sera ma vie de Ludovic Bourgeois, oui, lui qui sera du côté de la Rive-Sud le 24 juin prochain pour la fête nationale. Mais ici à Granby, bien heureuse de vous dire que ça sera nul autre que les trois accords, oui, qui nous feront se festoyer. Et on sait combien ils savent remettre le party. Et pour nous en parler, bien, on a pu recevoir Mélanie Morin de la vie culturelle et communautaire de Granby ce matin. Écoutons-la.
1: Et hier, vers 9h30,

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0: grand coup. Bravo, premièrement.
1: Merci.
0: Les trois accords qui vont être ici à Granby. Et là, faut dire que nous autres, on l'a appris hier, mais vous autres, ça fait longtemps que vous manigancez ça, là.
1: Depuis septembre dernier.
2: Ben voyons donc.
3: J'ai découvert qu'il était des bons menteurs.
0: Comment on fait pour garder ça? Tu sais, on le sait, un secret, c'est quelque chose qu'on dit à une personne à la fois.
1: Oui.
0: Non, mais ben, comment vous avez fait pour garder ça secret aussi longtemps?
1: On choisit vraiment les gens à qui on dit. On dit, il ne faut pas le dire. Le mot embargo vient souvent aussi dans les ententes et tout. C'est vraiment des ententes, les gens qui le savent, c'est vraiment les gens de VCC qui sont vraiment proches, la ville, tout ça. Fait que c'est vraiment, on veut garder la surprise. Fait que, mais c'est difficile. Ouais. On avait hâte que ça sorte.
2: Ben, j'imagine. Hein?
0: Et là, depuis que c'est sorti, qu'est-ce que tu as eu comme commentaire des gens autour? Là?
1: Les gens sont vraiment contents d'avoir les trois accords gratuits en plus. Mm-hmm. On le dit à la fête nationale. À chaque année, nous, à la fin de la fête nationale, on leur demande, on met des photos et tout ça. Puis on leur demande aussi qui vous aimeriez avoir l'année précédente parce qu'on la travaille, vous voyez, vraiment d'avance. Et les trois accords revenaient vraiment régulièrement. Fait qu'on a dit, on s'essaie cette année.
3: Et ça a marché.
1: Et
3: là, il y aura une première partie à saveur locale avec Marc-André Marois et son band.
1: Exactement. Nous, c'est vraiment important aussi de faire rayonner les bands ici locales. Pour les Cowboys Fringants, on avait eu Eddie Wood qui était là. Alors, cette année, ça va être Marc-André Marois avec sa gang qui vont être là, qui vont venir mettre le party vraiment avant l'arrivée des trois accords.
0: On aura l'occasion de se reparler pour la programmation complète, mais il y a une chose que tu voulais absolument dire aujourd'hui, parce que l'an dernier, mais
1: l'année des
0: Cowboys Fringants.
3: On règle ça tout de suite.
0: Vas-y, règle ce que tu veux dire aux auditeurs, auditrices, les gens qui vont venir voir le spectacle.
1: Les chaises vont être autorisées.
3: Wow.
1: Mais dans la section chaises, comme les années précédentes, alors vous allez pouvoir emmener votre chaise sur le site. Il n'y aura pas de problème cette année. Alors, vraiment respecter la section chaises, mais il n'y aura pas de problème cette année.
0: Donc là, on se dit qu'on se reparle bientôt pour avoir la programmation complète.
2: 26
0: mais déjà,
2: mai, je pense.
1: 26 mai, on fait la conférence de presse pour toute la programmation de la fête nationale.
0: Alors déjà, on sait que c'est les trois accords qui s'en viennent avec Marc-André Marois en première partie. Autre chose à dévoiler, on peut apporter nos chaises.
2: Yes.
1: Ouais.
0: Et tout ça est gratuit pour aller voir les spectacles. Il y a le feu d'artifice, bien sûr, comme à chaque année.
1: Exactement, aux alentours de 22h15.
0: Alors, j'allais dire, l'invitation est lancée. Merci beaucoup, Mélanie.
1: Mais c'est pas...
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Adriana, qu'est-ce qu'il dit avec sa chanson? Dis-moi, dis-moi, dis-moi. Et oui, je vous le dis, alors qu'on va enclencher le long week-end dans quelques heures, vous ne voulez pas manquer le week-end qui aura lieu pendant la fin de semaine parce que oui, on vous demande quelle est la chanson qui vous fait toujours chanter autour d'un feu l'été. Bien, pour ça, vous pouvez l'inscrire au m105.ca et peut-être que moi-même ou encore ma collègue va vous téléphoner ce week-end. Mon nom est Émilie Poulin et on se retrouve déjà demain, 7h, dans M105 le matin week-end.

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13: Tu sais, ce feeling-là, quand il reste seulement quelques heures avant un long week-end, ben c'est ce qu'on a, Lydia Bonnet, qui vous accompagne aujourd'hui jusqu'à 16h. Et pour nous amener jusqu'à la fin de la journée, ou peut-être même que vous avez déjà terminé votre journée, ben j'ai la meilleure musique pour vous autres. Kylie Minogue avec Can't Get You Out of My Head, ça sent bien. Cyndi Lauper, son succès Girls Just Wanna Have Fun aussi, ça sent bien dans quelques instants. Mais pour tout de suite, voici Imani avec Don't Be So Shy à M105.

0: Quelle magnifique reprise de Clément Jacques et Marie Méant. C'était Picture à M105. Et c'est le moment des marchés publics qui ont débuté là depuis à peu près la semaine dernière. Et d'ailleurs, au marché public de Granby, demain, il y aura un atelier gratuit pour les enfants de bombes de fleurs avec Chantal de Pensée Fleurs de la ferme florale de Shefford. Ce sera de 10 à midi. Mais sinon, le marché public s'est ouvert de 9 jusqu'à 14 heures à la place du marché de Granby. Je vous invite à y aller. Dans quelques instants, Jennifer Lopez et David Guetta s'amènent avec Save Me Tonight.
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0: Oui, Jean Cormier avec tout le monde en même temps, M105. Et la Dame Nature s'en vient de notre bord tranquillement, pas vite, après la semaine de pluie qu'on a eue. Présentement, on a 16 degrés. Ce soir et cette nuit, encore un petit 40% de possibilités d'averse, mais le week-end qui s'en vient, c'est du soleil bord en bord, samedi, dimanche, lundi, samedi avec un maximum de 22, dimanche un maximum de 21 et lundi, maximum de 24. Bon long congé des Patriotes!
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6: Il est 14h01, c'est le temps des infos M105. Marianne Roy, il y a des élèves de l'école Mont-Sacré-Cœur qui se sont mobilisés pour une bonne cause.
7: Oui, à Granby, la solidarité est au cœur des actions au collège Mont-Sacré-Cœur lors de la guignolée du printemps qui s'est tenue du 27 avril au 7 mai. Grâce à la mobilisation des élèves, du personnel et des familles, plus de 1000 kilos de denrées alimentaires et plus de 100 kilos de vêtements ont été récoltés pour soutenir les personnes en situation de vulnérabilité dans la région. Cette initiative annuelle permet non seulement d'aider concrètement la communauté, mais aussi de sensibiliser les jeunes à l'insécurité alimentaire. Une saine compétition entre les groupes a également contribué à encourager la participation. Plus d'une quinzaine d'élèves bénévoles ont participé activement au tri et à l'organisation des dons. Une belle démonstration de générosité et d'engagement citoyen de la part de toute la communauté du collège. Le gouvernement caquiste remboursera le coût carbone aux entreprises agricoles. La première ministre du Québec, Christine Fréchette, en a fait l'annonce à Drummondville ce matin. Le gouvernement souligne que plus de 15 500 agriculteurs recevront ce remboursement automatiquement et sans formulaire à remplir. Québec bonifiera également le soutien financier pour la relève. La première ministre avait pris ses engagements lors de sa dernière course à la chefferie caquiste. Et avec la météo qui fait des siennes, la direction de l'autodrome de Granby a dû se résigner à annuler le programme prévu pour la soirée d'ouverture de ce soir. La pluie a rendu la piste quasi impraticable pour tenir une compétition de façon sécuritaire. Les détenteurs de billets seront remboursés en ligne. Voilà pour plus de détails et d'autres nouvelles. Rendez-vous à m105.ca.
6: Merci Marianne.
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6: Il y a un jeune en Turquie qui aime bien ça jouer aux jeux vidéo. Puis il s'est dit, moi, je vais essayer de battre le record du plus grand nombre de clics de souris en une minute. Puis il a réussi, je vous en parle dans les prochaines minutes. Avant ça, Ray s'amène en musique avec Where Is My Husband, Rihanna aussi avec Don't Stop The Music. Mais pour tout de suite, voici Tyra Cruz avec Dynamite.

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0: Ray qu'on vient d'écouter à M105. Et il y a un gars du côté de la Turquie qui a battu un record du monde du plus grand nombre de clics de souris en une minute, OK? Au total, c'était 760 fois en 60 secondes. Ça équivaut à peu près à 12,6 fois par seconde. Et moi, j'ai fait le test juste pour le fun, pour voir j'étais à combien. Et par seconde, j'en ai fait 7,73. Fait qu'il a battu un record du monde, puis un record Guinness, d'ailleurs, une plaque de record Guinness pour ça. En tout cas, doit être bien, bien content. Et dans les prochaines minutes, on s'en va en musique, entre autres. William Gravel s'en vient avec Nikes.
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0: 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Dans quelques instants, c'est Milky Chance qui s'en vient, Living in a Haze.
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La gang de Blue Jeans Bleu, le king de la danse en ligne. Et que je l'aime, ce tour-là. Fait tellement rire à chaque fois. Et jusqu'à dimanche, c'est la semaine québécoise des familles. Et pour l'occasion, le Centre aquatique des Jardins de Granby vous offre ce soir des bains libres gratuits pour les familles, donc de 19h jusqu'à 20h55. Profitez-en!

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17: Il est 15h, c'est le temps des infos M105. Marianne Roy, du côté de Sainte-Cécile-de-Milton, ce soir, il y a un événement.
18: Oui, la municipalité invite la population à vivre une expérience unique avec Acupunk, un défilé poétique de marionnettes géantes lumineuses présenté par le Théâtre de la Dame de Cœur. Dans le stationnement de l'église ce soir à 20h55, les marionnettes géantes de plus de 5 mètres prendront vie à la tombée du jour dans une ambiance musicale et visuelle qui se voudra captivante. Un spectacle gratuit extérieur accessible à toute la famille. En cas de pluie, l'événement sera reporté et vous pouvez trouver les détails sur le site de la municipalité de Sainte-Cécile-de-Milton. En 2 mois seulement, la forte hausse des prix du carburant d'aviation découlant de la guerre en Iran a entraîné des coûts supplémentaires d'environ 70 millions de dollars pour Air Transat. Les coûts de Transat liés au carburant ont connu une hausse de plus de 75% par rapport à ces 2 mêmes mois, soit en mars et avril en 2025. Comme la plupart des compagnies aériennes canadiennes, Transat a récemment ajouté une surcharge de carburant sur les nouvelles réservations. Donc, puisque les réservations pour les vols des dernières semaine avait pour la plupart été fait à l'avance. Cette mesure a eu un effet de limiter les revenus de Transat jusqu'à présent. Et après un café avec les policiers qui se déroulait hier, le service de police de Granby invite la population à ses portes ouvertes demain, le samedi 16 mai, de 10h à 15h. L'activité se déroule directement au poste de police sur la rue Simon-Sud. Et sur place, le public pourra participer à une visite guidée et découvrir les coulisses du métier policier. Écoutons Marc Farrand, policier préventionniste et porte-parole pour le service de police de la ville de Granby.
0: On invite toute la population à venir nous voir. En fait, on ouvre nos portes carrément. Il y aura une visite guidée du poste de police. Vous allez pouvoir rencontrer les policiers, tous les métiers spécialisés, les enquêteurs, les moniteurs en emploi de la force, les policiers judiciaires. En fait, on va tout être là pour vous présenter les coulisses du métier policier. Shérif va être sur place pour les petits-enfants.
18: Des démonstrations surprises sont prévues au cours de la journée, notamment à 11h, 13h et 14h. Voilà, pour plus de détails et d'autres nouvelles, rendez-vous à m105.ca.
17: Merci Marianne.
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17: Je salue d'ailleurs cette initiative d'ouvrir les portes du poste de police de Granby parce que même moi, en tant qu'adulte, ça m'intéresse. J'aimerais vraiment y aller. Malheureusement, je ne suis pas disponible demain, mais si vous pouvez, allez-y directement au poste de police de Granby. Mais avant ça, dans les prochaines minutes, on s'offre en musique un succès des Spice Girls. Stop, ça s'en vient. Aussi Daft Punk avec Get Lucky. Mais pour tout de suite, un souvenir de Depeche Mode. Voici Enjoy the Silence à M105.

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0: ça fait du bien, les Spice Girls, en ce vendredi après-midi. 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Dans quelques instants, un souvenir des Cowboys fringants. L'Amérique pleure, c'est ce qu'on s'offre.
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0: À 15h37, il y a trois bonnes nouvelles en ce moment. Premièrement, la journée est presque finie, c'est vendredi d'un long week-end. Deuxièmement, le soleil est sorti. Et troisièmement, il fait présentement 19 degrés sur la haute Yamaska, Brome, Missisquoi. D'ailleurs, ça c'est précurseur pour tout le week-end qui s'en vient. Parce que d'ici lundi, lundi inclus, c'est du soleil mur à mur. On parle samedi d'un maximum de 22, dimanche maximum de 21. Et lundi, 24 degrés attendus. Profitez-en bien. Dans quelques instants, c'est Sarah Dufour qui s'amène en musique avec Chumeli.
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1: Ici Marianne Roy et voici les infos M105. Aujourd'hui jusqu'au 18 mai, Granby devient la capitale des mots. Le championnat du Québec de Scrabble s'installe à l'hôtel Castel et réunit près de 350 passionnés venus de partout au Québec. 4 jours de compétition intellectuelle, de stratégie, de vocabulaire et surtout une grande célébration de la langue française. D'ailleurs, pour les amateurs de Scrabble à Granby, le club Les Mots Branchés de Granby poursuit ses activités tout au long de l'année au centre culturel France Arbour les 2e et 4e lundi du mois à 13h30. La commissaire au bien-être et aux droits des enfants, Marie-Ève Brunet-Kitchen, a déposé jeudi son premier rapport spécial à l'Assemblée nationale du Québec. Dans ce document, Mme Brunet-Kitchen propose l'adoption d'une charte des droits des enfants au Québec. Une reconnaissance aussi explicite serait inédite au Canada. Plus de 30 ans après que le Québec soit déclaré lié à la Convention relative aux droits de l'enfance, la commissaire rappelle qu'un tel cadre législatif n'existe toujours pas. Pour assurer sa mise en œuvre, le rapport propose également de garantir la participation des enfants au processus d'élaboration de cette charte. Écoutons Marie-Ève Brunet-Kitchen.
2: J'ai déjà annoncé ce matin que je m'engage avec mon équipe à faire une tournée de toutes les régions du Québec avec des forums régionaux pour aller capter les voix des enfants un peu partout au Québec et remettre à l'Assemblée nationale, par la suite, justement, vraiment l'entièreté de ce qui nous sera rapporté par les enfants, de leurs réflexions, les droits des enfants et leur bien-être ne peut attendre.
1: Et une entrave est à prévoir la semaine prochaine sur le boulevard David-Bouchard Nord, à l'est de la rue Drummond, qui est prévue dans les deux sens mardi et mercredi le 19 et 20 mai. La circulation sera en alternance de 7h à 16h pour des travaux de forage géotechnique. Voilà, pour plus de détails et d'autres nouvelles, rendez-vous à m105.ca.
3: Merci Marianne. Grosse journée de hockey demain, évidemment, le Canadien qui affrontera les Sabres de Buffalo à 20h au Centre Bell. Je vous rappelle, le Canadien qui mène cette série 3-2. La victoire de Montréal, elle, sera en action dès 14h demain contre le Charge d'Ottawa à la Place Bell de Laval. Le CF Montréal va affronter la formation de Chicago demain 16h30 au Stade Saputo de Montréal. Et les Roses, elles, vont affronter la formation de Calgary dès 17h demain du côté de Calgary. Et du côté local, ben, les Guerriers de Granby sont en action dimanche 18h contre la formation de Victoriaville à Victoriaville. Et aujourd'hui, on était censé avoir la soirée d'ouverture de l'autodrome de Granby. Malheureusement, ça a été annulé à cause de la météo. Les pluies des derniers jours qui ont fait en sorte que c'était quasi impraticable pour tenir une compétition de façon sécuritaire. Et même affaire du côté des Cosmos de Granby, on a aujourd'hui un avis de fermeture et aussi pour demain pour préserver la qualité des terrains. Et si on regarde du côté de la météo, super beau week-end qui s'en vient ce soir et cette nuit, on a 9 degrés. 40% de possibilité d'averse quand même, mais demain, samedi, on a une alternance de soleil et de nuages avec 22 degrés. Dimanche, une possibilité d'averse quand même 60% en journée avec un maximum de 20. Et lundi, alternance de soleil et nuages avec un maximum de 24.
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3: Pas pour me vanter, mais les deux derniers matchs du Canadien et de la victoire de Montréal où ils ont gagné, j'avais prédit la victoire. Alors, je me réessaie pour demain pour la victoire et le Canadien. Les deux équipes vont gagner. Va falloir l'écouter pour savoir si j'ai raison, mais je suis pas mal certaine de ma chute. Mais pour tout de suite, on y va en musique, entre autres, avec Britney Spears, Toxic, ça s'en vient dans les prochaines. Rednecks aussi avec Cotton Eye Joe. Mais pour tout de suite, voici la toune de party par excellence pour bien débuter son vendredi soir. Sean Paul avec Temperature à M105.

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2: Aujourd'hui, aux États-Unis, il y a un juge qui a annulé le nouveau procès pour agression sexuelle de Harvey Weinstein. Pourquoi? Le jury a été incapable de s'entendre et de rendre un verdict. Évidemment, la victime qui s'est dit très, très déçue. Je vous rappelle, depuis 2017, là, c'est plus de 80 femmes qui l'ont accusé de violence sexuelle. Et aujourd'hui aussi, il y a Drake qui a décidé de repartir la chicane avec Kendrick Lamar. On savait que son album Iceman sortait aujourd'hui, mais il a décidé de sortir pas un, pas deux, mais bien trois nouvel album. Alors évidemment, Iceman, on a aussi Habity et Maid of Honor. Au total, c'est 43 nouvelles chansons. Et sans surprise, il ménage pas ben Kendrick Lamar là-dessus. Et aujourd'hui aussi, le Festival de Cannes a remis une palme d'or d'honneur surprise à John Travolta, évidemment, pour l'ensemble de sa carrière. Puis ça, c'est juste avant la projection hors compétition de son tout premier film en tant que réalisateur. Ça s'appelle Vol de nuit pour Los Angeles.
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voyons donc notre héros s'approcher de la victime d'un pas lent mais décidé quand même. Un dernier ajustement, les vêtements, tout va bien. Oui, la braguette, on la referme. Il s'approche de la dame, un croisement de regards.

0: Elle sera à Oshiaga cet été. Tate McRae avec Greedy, c'est ce qu'on vient d'écouter dans le beat du week-end. D'ailleurs, merci d'être branché à M105. Et pour une fille qui vient de déménager dans la région, ben moi, je trouve que la force de la région, c'est vraiment la multitude d'activités qu'il y a, entre autres le marché public de Granby qui a lieu demain, les spectacles, les restos, les activités touristiques, bref. J'aime bien ça, découvrir la Haute-Yamaska-Bouron, Mississauga. Puis d'ailleurs, M105, on est souvent sur place sur ces événements-là, dans le cadre de la tournée M105, La vie d'ici. N'hésitez pas à venir nous voir, on aime donc ça, vous jaser. 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Dans quelques instants, on poursuit la musique, les trois accords seront là avec Ouvre tes yeux, Simon. 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
9: Ici Marianne Roy et voici les infos M105. Le gouvernement caquiste remboursera le coût carbone aux entreprises agricoles. La première ministre du Québec, Christine Fréchette, en a fait l'annonce à Drummondville ce matin. Le gouvernement souligne que plus de 15 500 agriculteurs recevront ce remboursement automatique et sans formulaire à remplir. En réaction, écoutons Jérémy Letellier, président de la Fédération de l'UPA de la Montérégie.
10: Ça répond à une revendication de longue date de nos producteurs agricoles. C'est une iniquité qui perdurait depuis plusieurs années, comme quoi qu'on était tarifé au niveau de l'utilisation des carburants fossiles. Donc, on payait la tarification au carbone, alors que partout dans le reste du Canada et aux États-Unis, ben, les producteurs agricoles ne sont pas assujettis à ça.
9: Québec bonifiera également le soutien financier pour la relève. La première ministre avait pris ses engagements lors de la dernière course à la chefferie caquiste. Le gouvernement fédéral s'engage à faire des démarches pour qu'un projet de pipeline qui n'est pas encore soumis par le gouvernement de l'Alberta soit désigné d'ici octobre comme étant un projet d'intérêt national. Cette décision permettrait à l'initiative d'être approuvée et réalisée sans qu'elle n'ait à être conforme à de multiples lois, dont la loi canadienne sur la protection de l'environnement. Mark Carney a rencontré la première ministre albertaine Danielle Smith à ce sujet aujourd'hui à Calgary. Madame Smith a parlé de la construction d'un nouveau pipeline dès septembre 2027, dont le pétrole sera destiné au marché asiatique. Et après le succès de l'année dernière, le 1er octobre 2026 prochain, vous pourrez découvrir la deuxième édition du calendrier Alkée, Unis pour elle. 13 femmes d'affaires de la région s'unissent pour une cause essentielle, soutenir les femmes victimes de violences conjugales. Tous les profits seront remis à la maison Horizon pour elle de Cowansville et à la maison Alice Desmarais de Granby. Lors de la première édition, ce sont 30 000 $ qui ont été remis à la Fondation Cancer du sein du Québec. Une soirée marquante avec présentation officielle, animation, enchères et dévoilement primeur du calendrier 2027. Le lancement est prévu le 1er octobre chez Espace Innov à Saint-Alphonse-de-Granby. Voilà, pour plus de détails et d'autres nouvelles, rendez-vous à m105.ca.
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12: Merci Marianne. Grosse journée de hockey demain. Évidemment, le Canadien qui affrontera les Sabres de Buffalo à 20h au Centre Bell. Je vous rappelle, le Canadien qui mène cette série 3-2. La victoire de Montréal, elle, sera en action de 14h demain contre le Charge d'Ottawa à la place Bell de Laval. Le CF Montréal va affronter la formation de Chicago demain 16h30 au stade Saputo de Montréal. Et les Roses, elles, vont affronter la formation de Calgary dès 17h demain du côté de Calgary. Et du côté local, mais les guerriers de Granby sont en action dimanche 18h contre la formation de Victoriaville à Victoriaville. Et aujourd'hui, on était censé avoir la soirée d'ouverture de l'autodrome de Granby. Malheureusement, ça a été annulé à cause de la météo. Les pluies des derniers jours qui ont fait en sorte que c'était quasi impraticable pour tenir une compétition de façon sécuritaire. Et même affaire du côté des Cosmos de Granby. On a aujourd'hui un avis de fermeture et aussi pour demain pour préserver la qualité des terrains. Et si on regarde du côté de la météo, super beau week-end qui s'en vient ce soir et cette nuit, on a 9 degrés, 40% de possibilité d'averse quand même, mais demain, samedi, on a une alternance de soleil et de nuages avec 22 degrés. Dimanche, une possibilité d'averse quand même 60% en journée avec un maximum de 20. Et lundi, alternance de soleil et de nuages avec un maximum de 24.
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12: Et oui, le week-end, long week-end de la fête des Patriotes qui est officiellement commencé. Puis peu importe votre plan, chalet, terrasse, road trip ou bien juste relax à la maison, on est là pour vous mettre dans l'ambiance. Lydia Bonin qui vous accompagne jusqu'à 20h aujourd'hui. Dans les prochaines minutes, on va chanter ensemble le succès de Bruno Mars, I Just Might. L'artiste la plus écoutée de tous les temps sur Spotify, c'est Madame Taylor Swift. Elle s'en vient avec son succès Opelite. Mais pour tout de suite, voici Michael Jackson.

0: Il y a une autre plainte pour agression sexuelle qui a été déposée aujourd'hui contre le chanteur Patrick Bruel. C'est l'animatrice française Flavie Flamand qui a fait la plainte pour des événements remontant en 1991. Et aujourd'hui, Drake a décidé de sortir pas un, pas deux, mais bien trois nouveaux albums. Puis en même temps, pourquoi pas repartir la chicane avec Kendrick Lamar? Hein? Alors, on savait qu'Iceman sortait aujourd'hui, mais il a décidé aussi de sortir Habity et Made of Honor. Au total, c'est 43 nouvelles chansons. Puis évidemment, il est pas ben, ben gentil envers Kendrick Lamar. J'ai bien hâte de voir si Kendrick Lamar va répliquer à ça. Et finalement, le Prince Harry et Meghan Markle préparent un film de guerre pour Netflix. C'est une adaptation d'un livre qui est sorti en 2019. Ça s'appelle No Way Out, The Searing True Story of Men Under Siege. Ça parle d'un commandant de l'armée britannique pendant la guerre d'Afghanistan. Ça touche directement le prince Harry parce que lui-même a effectué deux missions en Afghanistan au cours de ses 10 années dans l'armée britannique.
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0: qui est selon moi sa meilleure tune à Pitbull. C'est avec Jennifer Lopez, On the Floor, qu'on vient d'écouter à M105. Et pas en fin de semaine, l'autre d'après. C'est le défi Embarque le 22 et 23 mai prochain. Puis d'ailleurs, moi, je me pratique à pagayer, hein, parce que je serai de la partie du défi Embarque. Et je vous rappelle, c'est au parc Daniel Johnson pour cette unique compétition de bateau dragon pour soutenir la santé mentale des jeunes. Si vous pouvez faire un don, d'ailleurs, hein, pour une personne, une équipe ou directement en venant nous encourager pendant les courses. Alors, pour faire un don en ligne, vous pouvez le faire défiembarque.com. C'est le site web. Dans quelques instants, on continue en musique, évidemment. Michael Moore, Ryan Lewis, ça s'en vient. Can't Hold Us.
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10: Ici Marianne Roy, et voici les infos M105. À Granby, la solidarité était au cœur des actions au Collège Mont-Sacré-Cœur lors de la guignolée du printemps tenue du 27 avril au 7 mai. Grâce à la mobilisation des élèves, du personnel et des familles, plus de 1000 kilos de denrées alimentaires et plus de 100 kilos de vêtements ont été récoltés pour soutenir les personnes en situation de vulnérabilité dans la région. Cette initiative annuelle permet non seulement d'aider concrètement la communauté, mais aussi de sensibiliser les jeunes à l'insécurité alimentaire. La commissaire au bien-être et aux droits des enfants, Marie-Ève Brunet-Ketchin, a déposé jeudi son premier rapport spécial à l'Assemblée nationale du Québec. Dans ce document, Mme Brunet-Ketchin propose l'adoption d'une charte des droits des enfants au Québec. Une reconnaissance aussi explicite serait inédite au Canada. Plus de 30 ans après que le Québec s'est déclaré lié à la Convention relative aux droits de l'enfant, la commissaire rappelle qu'un tel cadre législatif n'existe toujours pas. Et aujourd'hui jusqu'au 18 mai, Granby devient la capitale des mots. Le championnat du Québec de Scrabble s'installe à l'Hôtel Castel et réunit près de 350 passionnés venus de partout au Québec. 4 jours de compétition intellectuelle, de stratégie, de vocabulaire et surtout, une grande célébration de la langue française. D'ailleurs, pour les amateurs de Scrabble dans Granby, le club Les Mots Branchés poursuit ses activités tout au long de l'année au Centre culturel France-Arbourg, les 2e et 4e lundi du mois à 13h30. Voilà. Pour plus de détails et d'autres nouvelles, rendez-vous à m105.ca.
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0: 15 ans déjà pour cette chanson-là, Titanium, de David Guetta et Sia. Puis à la base, Sia avait écrit cette chanson-là, pas pour elle, mais pour Alicia Keys. Et c'est David Guetta qui a insisté pour la garder sur la chanson parce qu'il la trouvait trop, trop bonne. Puis il a bien fait parce que Sia, c'est devenu la chanson qui l'a mise sur la map. Et d'ailleurs, cette chanson-là qui a initié le mouvement EDM de musique électronique, c'est toujours aussi bon aujourd'hui en 2026. 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Dans quelques instants, Charlotte Cardin sera là avec The Way We Touch.
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Season de Dua Lipa dans le beat du week-end. Et c'est demain la journée découverte du service de police de Granby. On vous réserve d'ailleurs des démonstrations sur la rue Léon Armel à 11h, 13h et 14h. Il y aura des kiosques sur place. Aussi, visite guidée du poste. Et je sais que majoritairement, c'est pour les enfants, mais moi, en tant qu'adulte, je vous avoue, ça m'intéresse vraiment beaucoup. Alors, je vous invite à y aller au poste de police de la ville de Granby dès demain. Dans quelques instants, on poursuit en musique avec ce succès de Shania Twain.

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14: Ici Marianne Roy. Et voici les infos M105. Après un café avec les policiers qui se déroulait hier, le service de police de Granby invite la population à ses portes ouvertes demain, le 16 mai, de 10h à 15h. L'activité se déroule directement au poste de police sur la rue Saint-Mun-Sud. Et sur place, le public pourra participer à une visite guidée et découvrir les coulisses du métier policier. Des démonstrations surprises sont aussi prévues au cours de la journée, notamment à 11h, 13h et 14h. En 2 mois seulement, la forte hausse des prix du carburant d'aviation découlant de la guerre en Ukraine a entraîné des coûts supplémentaires d'environ 70 millions pour Transat. Les coûts de Transat liés au carburant ont connu une hausse de plus de 75 % par rapport à ces mêmes 2 mois, soit mars et avril en 2025. Comme la plupart des compagnies aériennes canadiennes, Transat a récemment ajouté une surcharge de carburant sur les nouvelles réservations. Et une entrave est à prévoir sur le boulevard David-Bouchard Nord, à l'est de la rue Drummond, qui est prévue dans les deux sens mardi le 19 et mercredi le 20 mai. La circulation sera en alternance de 7h à 16h pour des travaux de forage géotechnique. Voilà, pour plus de détails et d'autres nouvelles, rendez-vous à m105.ca.
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0: 8 juillet prochain, c'est la date où vous pourrez voir en spectacle Alex Warren au Centre Bell de Montréal. C'était sa chanson Ordinary qu'on vient de s'offrir à M105. Lydia Bonin qui est là avec vous jusqu'à 8h ce soir. Ça me fait plaisir d'être là. Merci de m'accompagner en ce vendredi soir. Et là, je veux juste vous dire que la fondation du Centre hospitalier de Green Bay a décidé de faire changement cette année pour la 27e édition du Festin Homard. Ça aura lieu au Parc national de la Yamaska. Quel beau décor pour ce souper-là. Évidemment, toujours aussi gourmand, on parle d'homards frais à volonté. Vous pourrez d'ailleurs créer votre surf and turf là-bas. Et il y aura un encan virtuel suivi d'une soirée qu'on dit rythmée par la musique. Ça se passe le 5 juin prochain pour participer au festin d'homards pour soutenir la santé des gens d'ici. Pour votre réservation, ça se fait fondationchg.org. Dans quelques instants, on va en musique avec Andy Grammer.
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0: Cœur de pirate avec Crépuscule, c'est sur cette chanson que je vous dis merci d'avoir passé la soirée avec moi. C'était Lydia Bonin qui vous accompagnait dans le beat du week-end. Bon long week-end, la fête des Patriotes. Je vous retrouve lundi midi pour passer cet après-midi ensemble. Bye!
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12: Ici Marianne Roy et voici les infos M105. À Grand Bay, la solidarité était au cœur des actions au Collège Mont-Sacré-Cœur lors de la guignolée du printemps tenue du 27 avril au 7 mai. Grâce à la mobilisation des élèves, du personnel et des familles, plus de 1000 kilos de denrées alimentaires et plus de 100 kilos de vêtements ont été récoltés pour soutenir les personnes en situation de vulnérabilité dans la région. Cette initiative annuelle permet non seulement d'aider concrètement la communauté, mais aussi de sensibiliser les jeunes à l'insécurité alimentaire. La commissaire au bien-être et aux droits des enfants, Marie-Ève Brunet-Ketchin, a déposé jeudi son premier rapport spécial à l'Assemblée nationale du Québec. Dans ce document, Mme Brunet-Ketchin propose l'adoption d'une charte des droits des enfants au Québec. Une reconnaissance aussi explicite serait inédite au Canada. Plus de 30 ans après que le Québec s'est déclaré lié à la Convention relative aux droits de l'enfant, la commissaire rappelle qu'un tel cadre législatif n'existe toujours pas. Et aujourd'hui jusqu'au 18 mai, Granby devient la capitale des mots. Le championnat du Québec de Scrabble s'installe à l'hôtel Castel et réunit près de 350 passionnés venus de partout au Québec. 4 jours de compétition intellectuelle, de stratégie, de vocabulaire et surtout, une grande célébration de la langue française. D'ailleurs, pour les amateurs de Scrabble dans Granby, le club Les Mots Branchés poursuit ses activités tout au long de l'année au Centre culturel France-Arbourg, les 2e et 4e lundis du mois à 13h30. Voilà pour plus de détails et d'autres nouvelles, rendez-vous à m105.ca.
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